0: Eh bien bonsoir, vous êtes bien sur ce canal B, This is Corking Time, sur cette rentrée, notre deuxième émission de la rentrée 2026, messieurs dames. Je suis accompagné du Seigneur Scantino ce soir qui, il a un petit problème de casque, il avait bien son micro vert, est-ce que c'est bon Scantino ?
1: J'ai pas de casque.
0: Mets un micro, bah écoute, on va essayer de te trouver le casque Trojan qui va avec. Petit jeu de mots.
1: Ouais.
0: Trop gentil, et tu vois. Et on va faire. Je vais commencer cette émission par vous passer une nouveauté, ce qui est assez rare. Ce qui est devenu de moins en moins rare, finalement, parce que la première partie 2026 était très très teintée de ska actuel. Je vous passerai aussi avec une légère. Encore un hommage à Phil Pratt qui nous avait quitté le 25 février de cette année. C'est bon, tu as trouvé ton casque.
1: Bah ouais, les petits malins avaient débranché les casques.
0: Et du coup, je vais vous passer du Phil Pratt. On vous reparle un petit peu de ce grand producteur qui nous a quitté et je vous en ai que rarement parlé. Vous avez capté This is Corking Time. Mais tu comptes passer quoi d'ailleurs, Scantino ?
1: Moi, je vais te mettre mon premier morceau. Ce sera un groupe récent, sorti là tout fraîchement. C'est les Silver Sonic I Want a Lover, un groupe de ska japonais qui est plutôt pas mal. Après, je te remettrai aussi des nouveautés de chez Gravity. Michel, Mister Bones, vous en avez passé pas mal. Et de toute façon, c'est
0: un. J'en ai un aussi, j'espère que c'est pas le même.
1: Ok, on verra. Surprise.
0: C'est un Junior Dell.
1: Moi, c'est pas celui-là. Okay. Non. Moi, c'est un cover qui a été fait par une chanteuse super cool. Je te repasserai aussi les Soul Chains. Tu sais, un groupe de l'Ohio que j'avais adoré. Et je vais te passer. Après, on sera plus dans le roots, un peu rubbed up avec le grand DJ qui était Dr. Alimentado.
0: Ouais, tu vois, j'en ai jamais parlé de celui-là. Mm. Bien vu, Scantino. Vous avez capté. On va commencer cette émission avec de l'actuel. C'est les Scabrats, un groupe de Londres qui vient de sortir un album qui est déjà téléchargeable sur les ondes. Ils ont sorti en CD, mais rien ne prouve qu'ils ont encore sorti un vinyle, c'est malheureux. Mais c'est comme ça, on va commencer avec le morceau Coolest Cats des Scabrats sur les bonnes ondes de ce canal B. C'est Scanking Time, on est peinard, hein. Laissez-vous faire, c'est du direct, on se dimanche soir.

0: Et c'était donc deux morceaux du groupe londonien The Scabrats. Le premier, c'était Coolest Cats, et à l'instant même, c'était Runs Like a River. Et vous voyez, je prends l'accent aussi anglais à ma méthode. Je vais enchaîner, si vous le voulez bien, avec donc un groupe sur Gravity Records. On en parlait juste en début d'émission. Scantino, et c'est le morceau de Judas Dells and the Delights. Ils font pas mal de buzz en ce moment. Leur son est vraiment magnifique. Hein. Comme toutes les productions d'Original Gravity, on sait que Mr. Bones, alias Michel, qui vient de temps en temps animer les ondes, apprécie beaucoup ces productions là aussi. Ah, attends, qu'est-ce qui se passe quand tu nous vas-y, je t'écoute.
1: Ah, t'avais pas monté mon micro. Bah, je trouve que pour moi actuellement c'est le meilleur label en ska.
0: Hein. Ouais, c'est vrai, hein. Mais pas que ska reggae, même soul. Hein,
1: ils font, oui, carrément.
0: Ils font même des morceaux un petit peu latino comme ça. Ils se cantonnent pas à un seul style justement.
1: Et en réédition, pour moi, c'est un des meilleurs, c'est Harlem Shuffle quand même.
0: Ouais, je suis d'accord. Ouais, t'as bien raison, Scantino. Donc on enchaîne avec All Shooks Up. Vous êtes bien sûr ce canal B, c'est Skanking Time, toujours du direct.

0: Et donc vous êtes toujours sur les bonnes ondes de Skanking Time. J'avais recommencé avec Old Shooks Up sur un cover d'Elvis Presley magnifique des Junior Dales and the Delights. C'était suivi d'un Roger Rivas, l'organiste émérite des
1: Agrolites.
0: J'allais dire Scatalites, n'importe quoi. Bienvenue Scantino avec un morceau chanté, hein, un featuring avec Man Like Delvin. C'était le morceau Ugly So Fit de 2023. Donc c'est pas tout jeune, mais ça reste plus ou moins actuel malgré tout. Et juste un instant, c'était les Trojans, le groupe qu'on avait vu lors d'un Dance Gala.
1: Ouais, accompagné de Vin Gordon. Il y avait un autre mec avec eux.
0: Ouais,
1: justement.
0: Une personnalité, exactement.
1: Hein. Ouais, un DJ anglais, et j'arrive plus à retrouver son nom.
0: Ah, on va chercher, tu vois. On va céder de la toile, hein, Scantino. Mais c'était une sacrée soirée, hein, d'ailleurs. Hein. Bah, vraiment, c'est un groupe assez incroyable.
1: C'était un des derniers dans ce cas-là.
0: Avant le retour.
1: Avant dernier, je crois.
0: On a eu le droit le 14 mars.
1: Exactement.
0: Exactly, Scantino. Et j'enchaîne avec une petite mini chronique, comme ça. Je me fais plaisir, car je reviens sur le décès de Phil Pratt, qui était un super producteur des années 70, qui nous a quittés cette année, en février, le 25 février 2026. Et lui, Phil Pratt, il a commencé à travailler très jeune chez Studio One, dès les années 60. Puis, il est parti faire un petit tour, comme beaucoup de Jamaïcains, au Royaume-Uni. Il n'en est revenu que plus fort, car en 65, il commence à enregistrer et il se met à chanter en pleine période rocksteady. Deux morceaux, car c'est pratiquement les seuls morceaux qu'il a chanté. Hein.
1: Le Sweet Song for My Baby,
0: voilà, tubesque. Je peux rien te cacher, comme le Safe Travel. Ça, c'est vraiment du tube. Hein. Et il s'est mis après à produire. Hein. Il a eu petite production avant qu'il ne prenne vraiment. Il a aidé aux productions de chez Carlton, soutenu par Linetet and the Jets. Il a pour le mini label Wiggles Poo aussi, avant de faire son propre premier label qui s'appelait John Tom, avant de faire Soul Shot, ce qu'il a vraiment œuvré. Et lui, vraiment, là, on peut dire qu'il a eu le nez fin, car il a fait chanter Horace Andy au tout début de sa carrière quand il était chez Coxon. Il l'a dévoyé pour venir chez lui. Il a fait chanter Ken Booth, il a fait chanter Pat Kelly, John Holt. Donc toute la fine fleur du rocksteady qui allait devenir dans les 70s, donc beaucoup plus reggae. Si vous nous écoutez tous les dimanches soirs, vous voyez très bien ce que mes propos proposent. Et c'est vrai que tout au long des années 70, il a vraiment enchaîné des succès, hein, notamment ceux de Ken Booth comme Artie Bala, revu et corrigé, comme des morceaux d'Al Campbell, d'Elroy Wilson, Dennis Brown. Bref, c'était un grand artiste qui a commencé par chanter, et je vous propose ces deux premiers morceaux chantés justement. Là, on n'est pas dans le 70s, on est dans le pur rocksteady, vous avez capté. C'est Skanking Time, on est peinard, c'est du direct, c'est Skanking Time.

0: My Baby. Apparemment, Ken Booth apparaît dans ce morceau. Et là, à l'instant même, je me demande si Ken Booth n'apparaît pas aussi, parce qu'il y a deux chanteurs, hein, si vous avez bien écouté. Et c'était le morceau Safe Travel, magnifique morceau de chez Carlton de 1966. J'enchaîne cette fois-ci avec Au bon vouloir de mes super disques consacrés à Phil Pratt. Vous allez voir, il n'y a que du bon, que de la star, de la vedette. Vous avez du John Holt, vous avez droit à du Pat Kelly, vous avez le droit Barryton Spence avec Dennis Al Capone aussi, dont je suis fan. Bref, du beau monde, tout le gratin de l'époque, de Dennis Brown aussi, vraiment du reggae. C'est parti, vous allez voir. Il me reste un petit peu de temps avant que monsieur Scantino prenne les manettes. Hein. C'est chaud, Scantino ?
1: Carrément.
0: Tu recommenceras par quoi du coup, tu m'as dit ?
1: Ben, je t'ai dit tout à l'heure, ce sera les Silver Sonic, un groupe japonais.
0: Et oui. Tu sais qu'il y a un livre qui est sorti sur le ska japonais.
1: Ouais, j'ai vu ça. Ouais.
0: Et malheureusement, moi j'ai un anglais très faible et j'aimerais bien le lire en français. Mais de là à l'avoir une version VF, bien des kilomètres, Scantino. Autant pour aller au Japon. C'est parti. Là, c'est la fine fleur du reggae 70s, messieurs dames, c'est Skanking Time. Waouh, on est bien sur Skanking Time.

0: C'est un regret que je vous cut ce morceau car toutes les productions Phil Pratt sont incroyables. Hein. C'est 70s, mais pour moi, il a transcendé ce style-là qu'on allait appeler le reggae. Hein. C'est vraiment une synthèse finalement entre le rocksteady et ce qui allait être plus digital plus tard. Car beaucoup de morceaux, des versions un petit peu dub aussi, hein, finalement.
1: Bah, tu vois, le Traveling Man que t'as mis, je suis encore en train de chercher. Je sais plus si c'est un U-Roy.
0: Plutôt en robe dub, tu dis ?
1: Plutôt DJ quoi. Mais cet instru là du Traveling Man pour moi c'est un U-Roy dessus ou un Donny Sal Capone ou.
0: Bah écoute,
1: ou un I-Roy tu vois même.
0: On va chercher ça. J'avais recommencé du coup avec le Ken Booth, le Give It To Me, enchaîné avec un tube, hein, vraiment là c'est le moins qu'on puisse dire, car c'est Sweet For You Baby de Heptones. Et à l'instant même c'était Aura Sandy avec Let The Teardrops Fall. Et là vraiment la voix sibylline de Aura Sandy qui fait un peu prépubère comme ça. Il avait menti tant qu'à son âge car il était mineur hein, quand il a enregistré. Et en fait c'est vrai les producteurs ne croyaient pas, ils le prenaient pour un enfant en fait. Il avait dû changer son âge pour pouvoir être auditionné. Voilà, c'était mon dernier morceau Scantino, il est 20h54. C'est du direct, qu'as-tu à proposer aux auditeurs ?
1: Eh ben du coup, moi ça va être du ska récent, tu vois, c'est un truc de 2026 du coup japonais.
0: Tu vois, c'est tout neuf.
1: Ouais, clairement tout neuf, c'est I Want a Lover. Et le groupe s'appelle les Silver Sonic. Et c'est enregistré par un...
0: Ah non, parce que là t'as calé You Don't Love Me.
1: Ah non, c'était pas celui-là, j'ai calé...
0: Attends, vas-y, va. Du coup, est-ce que tu peux venir par ici pour m'aiguiller ? Yeah, c'est ça le direct.

0: Scantino, c'est toi qui as passé du son, c'était toi le DJ.
1: Eh bah ouais, le premier morceau c'était du ska, tu vois, on aurait... C'était un morceau d'un groupe japonais, c'était The Silver Sonic, I Want a Lover.
0: Et on sait qu'au Japon, bon nombre de ska, beaucoup de groupes.
1: Mais moi j'ai jamais trop écouté, tu vois, même les trucs actuels et les trucs japonais en règle générale.
0: Avec Erwan, on a vu au moins deux groupes japonais.
1: Ouais, tu
0: japonais.
1: Peux raconter une belle anecdote
0: là-dessus. Des belles anecdotes gratinées.
1: Ensuite, on était passé avec une reprise, un cover, mais une version de ouf, c'était Don't Know You Had Drake, le You Don't Love Me, donc Non Non Non de Don Payne, super version.
0: Non Non Non.
1: Après, c'était un morceau, toujours sur Original Gravity, qui était quand même bien groove, c'était Move Me Right, c'était Anna Maria d'Almedia. Et là, on s'était écouté le Don't Know You Had Drake, Loving Rocksteady.
0: Ouais, magnifique, un espèce de medley.
1: Carrément.
0: Et t'enchaînes avec quoi, dis-moi, Scantino ?
1: Avec The Soul Chains, un groupe de l'Ohio. Maintenant, ça date un peu, je crois que c'était 2021, mais là, ils nous reprennent le Bagabou de Clancy Eccles.
0: C'est un morceau qui s'appelle Don't Brag, c'est ça ?
1: Ouais, il a ce que même le Clancy Eccles a deux appellations.
0: Eh bien, c'est parti, Scantino, The Soul Chains, le morceau Don't Brag. C'est bien, Skanking Time. Il nous reste 20 minutes de ska en fusion.

0: Scottino.
1: Et ben là du coup c'était écouté The Soul Chains, tu sais, une reprise du coup de Clancy Eccles, son morceau Don't Brag qui s'appelle aussi Bagaboo, enfin
0: Bagaboo.
1: Et ça c'était un groupe de l'Ohio mais que j'adore et qu'on produit pas mal de trucs chez Coal Mines. Et là on va s'écouter du Dr. Ali Montano, donc on va carrément repasser en 70s avec un grand DJ qui était Ali Montano, qui a commencé chez Lee Perry, et on va commencer avec son morceau Born Purpose, parce qu'il était, il était très pote en fait en Angleterre avec les punks, et même Johnny Rotten, lors d'une interview, parle de ce morceau et tout.
0: Des Sex Pistols.
1: Yes, I.
0: Eh bien, il nous reste 8 minutes, Scandino. Un peu plus que ça. Donc c'est cool, on est peinards, faites-nous confiance. Le Dr. Ali Montano and the Rebels, c'est ça, Scandino?
1: C'est ça.
0: Le Born for Purpose, c'est parti.

0: l'émission touche malheureusement à sa fin. T'as passé quoi, Scantino ?
1: Du docteur Alimentano.
0: Ah ah, il nous a bien nourri.
1: Sans blague.
0: Et est-ce que tu vas trouver le bon casque Trojan, Scantino ?
1: J'ai toujours un problème de casque comme tout à l'heure.
0: Yes, ça a l'air d'être le bon.
1: Ah non.
0: Ouais, bah écoute, bah, est-ce que tu peux malgré tout désannoncer tes morceaux ?
1: Alors on s'était écouté le Born for a Purpose qui termine dans un super dub et là on s'est écouté une version revue et corrigée, c'est du Alibaba de John Holt que t'as cité tout à l'heure, c'était le morceau I Kill de Barber et franchement
0: là, le
1: Dr. Alimentalo
0: tube, so cute.
1: Et là on va s'écouter encore un morceau bien bien lourd, ce sera le Can't Conqueror Natty Dreadlocks du Dr. Alimentalo quoi.
0: Et ouais, et Idress, on va devoir peut-être se dire au revoir, Scantin.
1: À la semaine pro.
0: Malgré qu'il dresse 8 minutes, tu comptes passer quoi du coup, à part celui-ci, parce qu'il dresse quand même un autre morceau.
1: Et ce sera le Potion Floor.
0: Celui qui est en train de passer actuellement, non ?
1: Non.
0: Ah non, exactement, là c'est sur Just After Day. Merci Scantin.
1: Merci Julien.
0: C'était une bonne émission. À la semaine prochaine, on vous laisse avant du métal injection, du métal en
1: fusion.
0: C'est parti pour nos dernières cartouches. C'était Scanking Time, c'était Scanal B, c'était du direct. Rien que pour vous, bande de petits vénards. C'est parti avec le morceau de Concord Natty Dreadlocks. C'est la Branac et Navo. Boutoukas.

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1: Ah, je te le donne, pour l'amour de l'humanité.
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0: beast.
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Salut à toutes et à tous, c'est Yann avec vous sur Canal B, 94 MHz, ça c'est en FM, c'est aussi écoutable sur canalb.fr et puis en DAB+, ou sur Rennes et puis dans la région, une émission nouveauté musicale, le grand tout, hein, qui aussi accueille des invités de temps en temps, qui nous permettra de retrouver tout à l'heure ces chers Little King David et puis Anatole Trance pour nous parler de la deuxième soirée Roas and Soul Club vendredi soir au Café des Champs Libres. Et puis on retrouvera, puisque c'est mercredi, Soazic Le Bay qui tous les mercredis nous propose des chroniques bouquins dans l'émission. Aujourd'hui elle nous parle de Big Bang de Michael Olivier chez Thierry Magnier, puis une session info-concert tout à l'heure réalisée grâce à l'agenda culturel de la primerie nocturne. On évoquera une soirée tribute aux Scatalites à la basse-cour jeudi soir, et puis deux concerts vendredi en fin d'après-midi à l'étage 2 de la bibliothèque des Champs Libres avec Megadisc, et puis en soirée au Jardin Moderne avec Totoro et Championne. Quelques nouveautés musicales pour débuter, comme par exemple le musicien breton Sarah Kiniko qui revient avec le single La Lame, tout ça en attendant l'album Pyrocène le 11 décembre prochain. Pyrocène, c'est quoi? Bah oui, c'est l'âge du feu, on est semble-t-il bien rentré dedans, notamment cet été, mais c'est pas tout récent hein, puisque c'est dès 2019 que l'historien du feu Stéphane Pine a forgé le terme, et depuis on le voit de plus en plus à une des médias, et même dans nos forêts, dites. Donc on commence avec La Lame, un morceau qui est né peut-être de la naissance du fils de Yann, Sarah Kiniko. On écoute ce morceau assez chouette. Si vous avez aimé le morceau Loaded, par exemple, hein, de Primal Scream, je crois que vous allez raffoler de ce morceau aussi. Le voici, La Lame par Sarah Kiniko. Bonne émission à toutes et à tous.

Revive Him. Alors, je sais pas qu'ils veulent faire renaître, peut-être Brian Wilson, mais comment on fait? Bah, je sais pas. C'était Panda Bear et Sonic Boom sur l'album A Question of When, deuxième album ensemble. C'est sur Domino qu'il est sorti cet été et j'ai eu envie de vous le faire entendre parce que oui, ça laisse un petit peu quelques traces de l'été quand même. C'est cette musique qui évoque beaucoup The Beach Boys, mais aussi d'autres groupes. Little King David qui est déjà dans les studios pour nous parler de Roazhon Soul Club dans un instant avec son ami Anatole Trans me disait mais on dirait Cat is Clown des Everly Brothers. Peut-être le sample vient de là. Il y a beaucoup de samples sur cet album, mais surtout des samples de harpe joués par la musicienne Mary Latimore. On en écoutera encore un dernier extrait dans l'émission de jeudi puisque c'est notre disque d'or de la semaine dans Le Grand Tout qui se poursuit, et bien avec un disque d'un musicien niçois maintenant, Didier Balducci. Vous l'avez peut-être vu sur scène il n'y a pas très longtemps à Rennes avec Jens Venonius au sein de XYZ, XYZ, mais il y a plus longtemps peut-être avec Non ou bien les Dum Dum Boys, évidemment. Il nous propose un nouvel album, Le Renoncement, sur son label Monotone Records. Il sort le 9 octobre prochain. Il a écrit un bouquin qui s'appelle Le Renoncement il y a quelques temps et il a décliné les 14 chapitres de ce livre en 14 chansons aux paroles qui viennent du livre. Alors c'est un peu remanié, alors c'est pas du spoken word, c'est un vrai disque avec des chansons, des couplets, les refrains, et puis il y a beaucoup de fuzz, beaucoup d'orgue et de boîtes à rythme robotique. Si vous aimez Suicide et les Dum Dum Boys, je pense que vous allez peut-être apprécier ce morceau qui s'appelle La Musique par Didier Balducci. Juste après, Allez on lit avec Sois-y le bail, et puis dans une dizaine de minutes on parle du Roazhon Soul Club number dos.

0: Allez, on lit les chroniques littérature jeunesse par Soizig Le Bail sur Canal B.
1: Nouvelle saison d'émission dans Le Grand Tout égale nouvelle chronique avec Soizig Le Bail. Bonjour Soizig.
2: Bonjour Yann.
1: Tu as passé un bon été, j'espère.
2: Très bien.
1: Tu as lu
2: beaucoup de livres.
1: Oui, tu as lu beaucoup de livres. Ça tombe bien, ça va alimenter certainement ces chroniques que tu nous proposes toujours le mercredi dans Le Grand Tout. Des chroniques nommées Allez on lit, Plein les poches et puis Bouquet garni. La première plutôt livre jeunesse, mais vous pouvez, vous adulte de 48 ou 62 ou 27 temps lire de la littérature jeunesse. La chronique Plein les poches, vous comprenez assez bien qu'elle parle de livres de poche. Et puis Bouquet garni, c'est quand tu découvres ou tu relis un auteur, une autrice qui vient de sortir un nouveau roman. Pas forcément des romans toujours d'ailleurs, la plupart du temps quand même.
2: Oui, je suis pas une grande lectrice d'essais, mais de temps en temps.
1: On commence avec une chronique Allez on lit, c'est Big Bang par Michael Olivier, paru aux éditions Thierry Magnier.
2: Mathis est un collégien rennais. Bon, il n'est pas super doué. D'ailleurs, il aime pas le collège. Et le deuxième trimestre de sa troisième frôle la catastrophe. Le conseil de classe envisage une orientation en lycée pro. Ce que sa mère, brillante directrice éditoriale d'une grande maison d'édition, après avoir dirigé un fonds d'art contemporain, ne peut envisager. Dans sa famille, ils sont tous super diplômés, ont tous des carrières prestigieuses. Ressemblerait-il à son père ? Ébéniste, après un parcours scolaire chaotique, lui, il aime son métier, enfin bien moins rémunéré que celui de son ex-femme. Car oui, les parents se sont séparés il y a quelques mois. Elle est partie à Paris rejoindre son amoureux, une grosse tête lui aussi, Norbert. La séparation est-elle responsable de la dégringolade scolaire ? Mathis a bien envie que ses parents y croient, ça l'arrange. Mais c'est pas vrai. Il l'aime bien, cette nouvelle vie. Seul avec son père, qui ne l'embête pas avec les devoirs ni avec le repas équilibré, il peut passer du temps avec sa meilleure amie Jade et son grand copain Tariq. Un week-end sur deux à Paris, chez Norbert, qu'il aime bien finalement. Et puis sa jeune fille, bachelière à 16 ans, étudiante à Sciences Po. Mais Apolline, elle est bien sympa au fond.

Quelles que soient les raisons de la dégringolade, sa mère prend les choses en main. Il faut sauver le dernier trimestre. Elle établit un programme qui mêle méthodes douces, yoga, hypnose, coach en ligne, diététique, à des révisions. Et elle revient même s'installer dans leur appartement de Rennes. Cerise sur le gâteau, persuadée que son fils est HPI, ou potentiel intellectuel comme elle, comme ses parents, elle fait passer à Mathis les tests de QI et que ses mauvais résultats en classe sont le fait qu'en fait il s'ennuie en cours. Mais patatras, le verdict est cruel, 86, à peine la moyenne. Intelligent, normal, mais tout juste. La honte. Oh, le père de Mathis est bien le seul à ne pas être catastrophé, il a connu ça lui aussi. Les semaines passent, même s'il est absorbé par ses activités nouvelles, les progrès sont lents. Apolline l'aide, surtout en maths, puis lui demande de l'accompagner lors de son jogging du dimanche dans Paris. Parce qu'elle est sportive en plus. Et là, elle lui révèle ce qu'elle n'ose pas dire à son universitaire de père. Sa vraie passion, c'est le cirque, la jonglerie, l'acrobatie au sol et aérienne. Elle s'est inscrite en douce à l'école de cirque. Ah, Mathis est sidéré, hein, bluffé aussi par son talent, et prend cette confidence comme un message à faire passer à Norbert. Et voilà, Norbert découvre le rêve de sa fille, se rend compte qu'il n'envisageait pas qu'elle puisse faire autre chose que lui. Et Marie-Ange, donc la maman de Mathis, comprend, elle aussi, qu'elle doit accepter son fils tel qu'il est, beau, sportif, sensible, pas trop brillant. Une remarque que sa grand-mère maternelle lors d'un déjeuner lui révèle que sa mère a eu elle aussi un sacré passage à vide en seconde. Épisode passé à la trappe des souvenirs. Alors, ce brevet, eh bien, lisez le roman pour savoir si la super préparation a donné des résultats. Voilà, les ambitions des parents concernant la scolarité, c'est pour leur bien. Les performances sportives ou musicales peuvent être dévorantes pour leurs enfants, qui souvent ne se sentent pas à la hauteur. Eux-mêmes, les parents, ayant subi les mêmes pressions de leurs propres parents. La réussite est un phare qui mènera leur progéniture vers une carrière brillante.

0: Michaël Olivier, avec délicatesse et humour, en fait le constat. Avec cette histoire familiale qui dévoile les failles des adultes, les secrets oubliés, Matisse a d'autres qualités que celles attendues. Il saura ainsi trouver sa place dans sa famille. Et le brevet et le passage en seconde générale ne seront plus le but ultime.
1: Une bonne chronique de rentrée donc, ce Big Bang. Allez, on lit, merci Soizig. C'est Michaël Olivier paru chez Thierry Magnier. On se retrouve eh bien, un mercredi encore, comme de juste sur Canal B.
0: Tout à fait.
1: À bientôt, merci beaucoup.
0: À bientôt.

0: cool comme Vim à la Ponce. On est pas mal à avoir l'envie d'être un jour cool comme Vim à la Ponce. C'était Cours de récré à l'instant, extrait de l'album 2. Il est sorti en juin dernier sur le label musique.fm, le label d'un certain Alexis Lumière, tiens, que vous retrouvez régulièrement sur Canal B. En tout cas, ça faisait quelques mois que vous ne l'aviez pas entendu avec son comparse Benjamin Hamout. Mais voilà, ça revient. L'émission radio.exe, puisqu'en dans l'été, elle a mué, comme ça, elle s'est transformée de musique.fm en radio.exe. Mais là, on va parler maintenant avec deux vaillants disques jockeys de la place rennaise, mais qui n'hésitent pas à s'exporter des fois ou à exporter leurs disques de temps en temps aussi pour des soirées dansantes, on va dire ça comme ça. Je pense que ça vous va bien le terme. Bonjour Anatole Trans.
1: Salut.
0: Bonjour Little King David.
1: Bonjour.
0: Vous les connaissez tous les deux pour officiant dans quelques groupes de rock comme Foot Fight et aussi officiant derrière les platines sous le nom d'Anatole Trans. L'autre, vous l'avez reconnu puisque le lundi, il partage les micros et les platines et quelques bacilles sans doute avec son copain Thomas.
2: C'est
0: David
2: vrai.
0: De 45 tours par minute. Mais là, vous ne venez pas parler de vos activités respectives hors cette occupation que vous avez depuis quelques mois de vouloir faire danser les foules en passant de la musique ancienne mais pas surannée, ou l'inverse, enfin, je sais plus, je sais jamais vraiment qu'est-ce qu'on peut dire là-dedans, mais c'était le 30 avril, la première au Bistrot de la Cité du Roison Soul Club. Pour ceux qui n'y étaient pas et qui n'avaient pas entendu la première émission de présentation, what is the Roison Soul Club? On va dire en français.
1: An interesting question, Jan.
3: Je propose de faire une conférence gesticulée.
0: Voilà, c'est ça.
3: Donc le Roison Soul Club est un collectif de DJ, de fans, de freaks de musique afro-américaine des années 50, 60, de soul, de rhythm and blues. Et on a décidé de mettre nos forces en commun pour, plutôt que de faire chacun nos petites soirées, même si ça ne nous empêche pas du tout de continuer à le faire, d'essayer de faire une soirée un peu plus populaire, plus collective. Et donc on a monté le Roison Soul Club avec tous les aficionados de cette chose.
0: Et vous apparaissez déjà, alors que c'est seulement la deuxième soirée, sur l'agenda Où danser à Rennes cette semaine. Ça, vous ne le savez peut-être même pas.
3: Si, je crois qu'on avait parlé de ça. Oui. Si,
0: vous en avez parlé. En tout cas, c'est un agenda que vous retrouvez sur Instagram, par exemple.
3: Ben, en tout cas, c'est tout à fait pertinent.
0: Et c'est pertinent.
3: Il n'y a aucun doute.
0: Puisque à partir de 20h, vendredi soir, au Café des Champs Libres, eh bien, vous pourrez danser. Alors, y a-t-il une tenue de rigueur ou vraiment on vient comme on a envie?
2: Bah, venez comme vous êtes.
0: Ah non, pas ça. On arrête de reprendre ce slogan là, ça suffit. Hein.
2: Bah, je l'ai entendu l'autre jour et je le répète bêtement, mais non, mais c'est vrai, en fait, les gens ils s'habillent comme ils veulent. Évidemment, c'est cool de voir des gens qui sont bien sapés, mais c'est pas obligé non plus.
3: Voilà, ils s'habillent comme ils veulent, mais c'est quand même vachement plus cool de venir en costume cravate et en
0: voir trop chaud,
3: et en petite robe à sequin. Mais après, chacun fait bien ce qu'il veut.
0: Bon, en tout cas, le but c'est de faire danser sur de la musique qu'on va entendre dès maintenant quand même, hein, histoire de se faire une petite idée. Si vous n'écoutez pas souvent quelques émissions comme Soul Full Time, comme 45 tours par minute ou Béchamel Tcha-Tcha sur Canal B, peut-être que si vous écoutez Big Bang, vous n'avez jamais entendu ça. Et ben c'est bien dommage. C'est quoi qu'on écoute en premier, David?
2: Bah, c'est un disque que je passe vraiment à chaque soirée. C'est incontournable. C'est Irma Thomas, Breakaway.

0: Alors, je ne l'ai pas précisé, ni vous, mais je ne vous l'ai pas demandé, mais vous passez que de MP3, bien sûr, dans ces soirées Roisin de Soul Club.
1: Bah non, effectivement, c'est pas trop l'idée. Hein, donc, on remet au goût du jour, on essaye de jouer en vinyle. Hein, ça fait partie du charme suranné de ces soirées. Et comme on aime beaucoup collectionner les disques, ben, faut au moins que ça serve à quelque chose de temps en temps.
0: Le collectif Roisin de Soul Club est composé de 5 DJ, 50 Feet Queenie, Morgito, Pepper White, ton comparse de 45 tours par minute, Little King David et puis Anatole Trance. Ça, c'est le noyau dur. Mais évidemment, ce serait dommage de toujours s'amuser avec les mêmes copains. Il faut avoir des nouveaux copains aussi de temps en temps, j'imagine. Et des copines aussi. Ça va être le cas vendredi soir. Qui invitez-vous ?
2: Manon, Spinning Glass. Elle habite à Bayonne.
1: Ouais, c'est ça. Une copine qui a pas mal voilà, d'expérience, qui a joué elle-même des soirées Northern Soul au Pays Basque, en Angleterre. Elle a vécu en Angleterre, elle aime pas mal, à Lille, à Paris. Donc voilà, t'as tout à fait raison. L'idée, c'est d'inviter d'autres personnes qui sont dans la même vibe que nous, hein, voilà, d'autres collectionneurs, collectionneuses, pour effectivement pas se limiter avec la base rennaise qui apparaît assez souvent et que les gens commencent à bien connaître dans les soirées ou sur les zones de Canal B.
0: C'est des soirées qui vont avoir lieu dans à chaque fois des lieux différents, justement. Ou ça, c'est pas le but, mais ça va changer quand même assez souvent.
2: C'est en fonction de la soirée, hein. Il n'y a rien de décidé, mais là on a changé de salle juste pour avoir un peu plus de place cette fois, parce que la dernière fois c'était blindé, donc on aimerait bien avoir de la place pour les gens de danser cette fois, et on espère qu'il y aura autant, voire plus de monde.
1: Exactement, et puis il y a un petit peu cette idée aussi de, entre guillemets, délocaliser, essayer de changer un petit peu, d'apporter des nouveaux lieux, des nouvelles... voilà, essayer de pas se cantonner à faire exactement ce qu'on faisait déjà, en fait, voilà.
2: Tu verras.
0: J'ai vu, j'y étais, hein, je dévoile la vérité aux auditrices, aux auditeurs, mais vous, qui étiez derrière les platines, ou en tout cas devant elles, enfin ça dépend où on est placé, mais qui passiez les disques, quelques souvenirs comme ça, des flashs de cette soirée du 30 avril au Bistrot La Cité ?
1: Ouais, pas mal.
0: Bah, si vous en souvenez, c'est que vous n'y étiez pas, c'est ça, mais...
1: Oui, c'est ça. si, carrément, je me souviens de quelques grands moments de bravoure, effectivement. Je me souviens d'une photo qu'on a prise tous ensemble, de façon tout à fait spontanée, où on s'est rassemblés. C'était la formation, probablement, de ce club, de ce Roisin de Soul Club, puisqu'on se connaissait pas tous si bien les uns les autres. Et voilà, je me rappelle de cette belle photo collective où on était assez contents.
0: Et David ne se rappelle de rien.
2: Aussi, quand même, mais je peux pas tout dire sur les ondes radiophoniques.
0: Pour témoigner, moi, en tant que personne complètement indépendante, hein, et je ne fais pas partie du Roisin Soul Club.
1: Pas encore.
0: Peut-être un jour. Eh bien, ça dansait vraiment. Et il y a dans ce spot qui passe sur Canal B depuis quelques jours, sans distinction de classe ou d'âge. Et effectivement, ça se mélangeait pas mal. Des gars, des filles, des gens tout jeunes, des gens
2: venez
0: un
2: comme
0: peu
2: vous
0: moins
2: êtes.
0: Jeunes. Arrête avec
1: des petits,
0: slogan.
1: Des grands.
2: Tout le monde est le bienvenu, évidemment.
0: Ça, c'est vraiment l'envie de rassembler. Manon, que tu présentais en quelques mots, que vous présentiez en quelques mots, elle vient de Bayonne, c'est certain, elle est très anglophile, hein. Il me semble qu'elle travaille dans la littérature, la traduction, quelque chose comme
1: oui,
0: ça, peut-être
1: ça, tout à fait,
0: un peu plus informé, mais bon.
1: Ouais, exactement.
0: Son nom, c'est Spinning Glass, quoi, donc c'est la fille qui passe des disques, quoi, en fait. Hein,
1: voilà.
0: Ça, c'est vraiment un mot du nord de l'Angleterre. Comment vous l'avez rencontré ? Vous avez dansé sur ces sélections à Bayonne ou à Manchester ou ailleurs, je ne sais pas ?
1: Alors moi, ce qui est assez amusant, c'est que je n'ai jamais dansé sur sa sélection, mais j'ai souvent dansé avec Manon. Parce que Manon est une fan de danse.
2: Elle danse bien.
1: Ouais, elle danse très bien. Et c'est vrai que c'est toujours elle qui a motivé. C'est une copine de la scène voilà, musicale depuis un certain temps, de mes anciens groupes notamment, des gens de Vicious Soul à Bordeaux, ce genre de choses, ou dans un vieux groupe dans lequel je jouais qui s'appelait Cheap Riot et tout ça. Et maintenant, c'est celle qui a lancé les hostilités un peu en disant, mais on en a marre, vas-y, on va danser là, on va dans une soirée de mods, de soul, et on va danser et tout ça. Et par exemple, une fois, elle m'a emmené à Rome pour un week-end de Soul Club à Rome, alors même qu'on s'était parlé probablement que deux fois dans notre vie, donc c'était plutôt drôle. Elle est très enthousiaste de la danse.
0: Et vous avez vraiment dansé sur Etienne Dao ou pas du tout?
1: Bon. Non,
0: on va écouter un morceau que nous a pas suggéré véritablement Manon, Spinning Glass, qui sera en votre compagnie, Anatole, et puis non, ce sera pas Anatole, si, ce sera toi.
1: Non, moi je joue pas cette édition.
0: Qui sera...
2: Je l'ai pas non plus.
0: Avec vous.
1: Je serai aux entrées. Donc, qui est-ce qu'on a ? On a donc Spinning Glass, Little King David et Don Morgito.
0: En tout cas,
1: vendredi.
0: Ce morceau-ci, ça fait partie un petit peu de ses favoris, en fait. Vous avez aussi lancé ce petit top 3 ou top 6, ça dépend, enfin je sais pas.
2: Top 3,
0: top 3 à chaque fois, tous les DJ que vous allez inviter vont...
1: Voilà, c'est ça, on s'est dit ça avec le même, voilà, c'est une charte graphique, et puis c'est bien de savoir un petit peu ce qui fait vibrer chaque...
2: Petite idée, quoi.
1: Voilà. Et donc effectivement, c'est un morceau que Manon a mis dans son top 3, que moi personnellement j'adore, donc du coup je choisis le morceau qu'a choisi Manon.
0: Il y a de fortes chances que vous puissiez esquisser quelques pas là-dessus vendredi soir au Champ Libre, je pense.

0: Bon voilà, vous avez une idée maintenant, je pense, et on aura encore une autre sélection à vous faire entendre en compagnie d'Anatole Trans et puis Little King David pour évoquer ce Roazhon Soul Club numéro 2, c'est vendredi soir au Café des Champs-Libres, on l'a déjà dit. Alors, pour ceux qui se disent « oui, mais moi, j'ai jamais mis les pieds dans une soirée soul avec des choses qui sont plus vieilles que les années 2010, est-ce que je peux y aller quand même ?» Si on est habitué à des soirées techno, à des soirées breakdance, à des soirées...
1: Bah déjà, c'est pas de chance. J'ai envie de dire, c'est pas de chance. Non, je rigole, pardon. Et bah oui, bien sûr, évidemment, c'est vrai qu'on a cette idée-là aussi d'essayer de se connecter un petit peu à d'autres scènes, d'autres cercles qu'on connaît pas forcément très bien, mais on a tendu des perches à d'autres assos, d'autres orgas de Rennes. J'avais, je sais plus, une collègue qui, par exemple, était dans Practice House à Rennes et qui m'ont dit qu'ils aimaient beaucoup danser, alors sur des sons évidemment plus modernes, hein, plus 90s, 80s, je crois.
2: C'était la musique très dansable de toute façon. Si tu aimes bien danser, tu peux danser assez facilement dessus. Il n'y a pas de comment dire, d'astuces à donner avant de se mettre à danser, quoi.
0: Et puis c'est vrai que ces musiques-là qui étaient populaires dans les nightclubs anglais des années 70, qu'on a estampillé sous le nom Northern Soul, et bien ces musiques-là, elles sont revenues un petit peu au devant de la scène à travers notamment l'utilisation de personnes qui dansaient sur Happy, par exemple, Pharrell Williams, mais dansait façon Northern Soul.
1: Et
0: Pulp, sur son dernier album, a un morceau qui est carrément de la Northern Soul, mais joué par un groupe de Sheffield.
1: Bah oui.
0: Donc finalement,
1: tout se croise. Et puis c'est peut-être l'occasion de redire aussi, donc effectivement, on n'a pas estampillé à proprement parler le Soul Club, Northern Soul Club, on en a
2: non,
1: discuté.
2: J'allais le dire, voilà. C'est autre chose aussi. Moi, je passe pas mal de trucs, comme tu le sais, de la Nouvelle-Orléans, qui sont vraiment plutôt du début des années 60, un peu plus... raw, un peu plus sauvage.
1: Thomas aussi, donc c'est voilà, il y a une vibe Northern Soul dans l'esprit, bien entendu, mais c'est vraiment pas, ça se limitera pas à ça. On s'est dit que notre esthétique, c'était la musique afro-américaine, enfin en tout cas voilà, la musique afro-américaine, la musique principalement noire des années 50 à début à 70.
0: Et je suppose que vous n'allez pas passer que des morceaux absolument inconnus, complètement obscurs et qu'on peut entendre du Otis Redding, du James Brown.
2: Il y aurait des chansons que les gens vont reconnaître même s'ils n'écoutent pas forcément de la soul, des Supremes ou Otis Redding comme tu l'as dit, ou quelque chose comme ça, ou justement le prochain disque qu'on va passer, c'est peut-être qu'ils ne connaissent pas la chanson, mais l'artiste c'est Marvin Gaye quand même, qui est hyper connu.
0: Donc c'est ce qu'on écoute maintenant pour terminer ce petit sujet autour du Roazhon Soul Club. Je vous rappelle que c'est à partir de 20h que ça commence vendredi. Oui. Il y a une participation libre. Alors certains vont peut-être être étonnés. Quoi, ils font payer pour un DJ set? Ça sert à peut-être payer les frais de vos DJ invités prochainement?
1: Bah c'est ça. On va essayer de développer un petit peu le. On a fait des stickers, des badges. On essaye de se mettre bien, vraiment, de donner une belle esthétique à notre soirée. Et forcément, on a besoin d'un petit peu de rentrée d'argent, quoi.
2: Et si vous habitez dans certains quartiers ou vous fréquentez certains endroits, vous avez sans doute remarqué à quel point c'est inondé d'affiches pour notre soirée. Donc ça, c'est pas gratuit pour nous non plus. Donc il faut qu'on ait quelques petits sous par-ci par-là pour payer ça.
0: Allez toutes et tous au Roazhon Soul Club. Et puis ceux qui pourraient pas y aller, il y aura un moyen d'écouter les sélections de Manon Spinning Glass bientôt dans 45 tours par minute.
2: Oui, c'est peut-être pas une très bonne idée, mais le lendemain, on va enregistrer pour l'émission de lundi soir pour que Manon puisse passer quelques disques de la soirée aussi pour donner une idée à ceux et celles qui sont pas venus à quoi ça ressemble.
1: Une sorte de session de rattrapage, je dirais un petit peu.
0: Merci à vous deux.
1: Merci Anne de nous avoir reçus. Salut.
0: Bonne deuxième édition.
2: À vendredi.
0: Marvin Gaye.

C'est la fin de l'émission Le Grand Tout. Vous écoutez Canal B, l'émission que vous entendez du lundi au jeudi de 17h à 18h. Rediffusion du mardi au vendredi matin de 9h à 10h. Et puis bien sûr, playlist et réécoute à retrouver sur canalb.fr. Pour terminer l'émission, une session info-concert élaborée avec l'agenda culturel de l'imprimerie nocturne qui tente d'attirer votre attention. Et je fais la même chose sur une soirée qui a lieu jeudi soir à la basse-cour. C'est un tribute aux Scatolites, immense groupe jamaïcain qui a peut-être mis le nom Ska comme ça sur la carte mondiale de la musique. C'est la Fawaka Reggae Jam, 10e édition à la basse-cour du côté de la Prévalet à 20h30 jeudi soir. Et c'est l'occasion pour vous qui jouez du saxophone, de la trompette, du trombone et autres cuivres, et bien de venir avec vos instruments et puis de jouer avec le groupe Faigo et leurs invités. On écoute un morceau pas si connu peut-être des Scatolites, c'est le Herman Dub. Les Scatolites, c'est King Tubby en 1975. Et oui, parce qu'ils ont commencé presque en mento, ils ont continué en ska, ils ont fait du reggae et puis aussi du dub. C'est dire si c'est un groupe un peu massif et important. On les écoute.

un morceau assez monstrueux que ce Herb Mann dub par les Scatterlights et King Tubby en 1975. Alors, si vous avez envie de faire partie d'un orchestre qui reprendra peut-être ce morceau, je ne sais pas si ça fait partie de la setlist. Ce que je sais en tout cas, c'est qu'il y a cet hommage, ce tribute aux Scatterlights à la basse-cour jeudi soir pour la Fawaka Reggae Jam numéro 10. On change d'ambiance et d'endroit avec un concert qui vous est proposé vendredi, celui-ci, au deuxième étage de la bibliothèque des Champs Libres, qui relance leur saison de concerts de fin d'après-midi. Ce sera le groupe Megadisc, groupe rennais, un super groupe, hein, puisqu'on y retrouve par exemple un certain Marius qui joue dans plein d'autres groupes, dont Clavicule. On retrouve aussi Nikita de Vicky Verino, un trio qui aime la pop finement ouvragée. On écoute un morceau de Megadisc, le titre Still Learning to Be a Boy, extrait de l'album Venus is Red. C'est à partir de 17h30, attention, c'est gratuit et c'est au deuxième étage des Champs Libres vendredi.

La pop finement ouvragée de Megadisc a retrouvé vendredi 17h30 au Champ Libre, deuxième étage, pour un concert gratuit. On termine l'émission et la session info concert du jour avec un dernier petit tour pour Totoro qui donne une dernière date à Rennes. C'est vendredi au Jardin Moderne. Si vous aimez les ambiances plutôt punk, assez rapides et avec des cassures comme ça entre... C'est quoi ? C'est du mat punk, on va dire, Totoro. Eh bien, allez les découvrir. Et si vous avez aussi envie d'une pop chantée par une femme, eh bien, ce sera celle de Championne. Voilà, Totoro et Championne plus un DJ set. C'est au Jardin Moderne. Vendredi, on termine l'émission avec ce morceau Sensation IRL. In Real Life, vous en aurez quelques-unes, croyez-moi. Cet extrait de leur dernier album, tout dernier forcément, So Far, So Good. J'aime bien les jeux de mots, les Totoro. Nous, on se retrouve jeudi pour parler du marché noir et puis retrouver les chroniques bande dessinée de Léa. Ce sera Onde Graphique, ce sera dans le Grand Tout à 17h sur Canal B. A bientôt pour de nouvelles aventures sur Canal B ou ailleurs. Ciao.

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La sieste du jour sur Canal B intitulée « Parle et maintenant tais-toi » a été sélectionnée par Claire Vaillé et Mock Depré, invités du festival Autre Mesure 2024. Elle débute immédiatement par un titre de Fred Frith. 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

C'était à l'instant sur Canal B un extrait de l'opéra Songe d'une nuit d'été de Benjamin Britten. Auparavant, c'était Chico Buarque, Jimmy Giuffre, Connie Converse et pour commencer la série tout à l'heure, c'était Fred Frith et la pièce Domaine de Planousset. La sieste spéciale Festival Autre Mesure 2024, sélectionnée par les musiciens Claire Vaillé et Mock Deprez, invités du festival, se poursuit maintenant avec un titre de Tara Jane O'Neill.

Canal B vous propose aujourd'hui une sieste spéciale Autre Mesure 2024, sélectionnée par les musiciens Claire Vaillet et Mock Deprez, invités du festival. Vous avez entendu à l'instant Maisy Star, précédé d'un long titre d'Emmaoid Sege Mariam Gebru, et tout à l'heure c'était Tara Jane O'Neill. À suivre, Robert Wyatt. 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

quasiment terminé cette sieste spéciale Autre Mesure 2024, sélectionnée par les musiciens Claire Vaillet et Mock Depré, invités du festival. C'était à l'instant Olivier Messiaen. Avant lui, vous avez entendu Gia Margaret, Maxine Funk, Matana Roberts, et pour commencer cette série de 5 titres, c'était tout à l'heure Mass Medium par Robert Wyatt. Pour terminer la sieste intitulée Parle et maintenant tais-toi, voici un titre de Mal Waldron. 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
5: Pas d'OGM dans mon assiette.
6: Pas d'OGM dans mon assiette. À part quelques problèmes d'allergie, les organismes génétiquement modifiés ne semblent pas poser de problèmes de santé. Mais il est par contre avéré que les pesticides et autres poisons chimiques pour traiter les OGM causent, eux, des maladies, et notamment des cancers, ainsi que l'a établi le Conseil de l'Ordre des médecins au printemps 2026. On en parle avec votre invité, Antoine, ingénieur agronome, membre du média InfoGM.
5: Les boîtes qui produisent ces pesticides et qui sont détenteurs des plantes OGM, souvent sont les mêmes. Hein. Syngenta, Monsanto, Corteva, voilà. Hein. Et c'est les mêmes qui vous vendent le pack entier. La semence, génétiquement modifiée, et puis le produit qui va avec. Ils prennent toute autonomie aux agriculteurs. Hein. C'est tout un système agricole qui est mis en place aussi avec ces graines et ces pesticides.
6: Entre la question de l'usage de pesticides, les cultures OGM posent aussi les problèmes de l'inféodation d'agriculteurs esclavagisés par les multinationales agro-industrielles. Mort de la paysannerie, mort de la biodiversité et du vivant. Il sera donc aujourd'hui à nouveau question du méphitique empire de l'agro-industrie. Ces fermes-usines, méga-bassines, OGM et pesticides, on en parle à l'orée d'une mobilisation internationale contre l'un de ces empoisonneurs le 3 octobre 2026 en Normandie. Grande manifestation devant le site de la firme Syngenta qui fabrique des pesticides à Saint-Pierre-la-Garenne dans l'Eure. Salut les amis, c'est JBD pour Polémiques et la voix off.com. Et pour votre radio libre préférée, pas d'OGM dans mon assiette. Bonjour Antoine.
5: Bonjour.
6: Qui es-tu ?
5: Je suis agronome de formation, sorti d'un master en agroécologie. Je travaille actuellement pour le média associatif InfoGM, média qui est en ligne sur infogm.org, qui publie des informations, 2 à 3 articles par semaine sur l'actualité et parfois sur de la mise en contexte aussi au niveau international. C'est un média qui a été créé en 1999, au moment où la problématique des OGM arrivait des États-Unis. Des groupes de citoyens, de ONG environnementalistes et d'agriculteurs se sont préoccupés en fait de cette nouvelle technologie qui allait probablement déferler sur l'Europe et se sont rendus compte qu'on n'avait pas de référence en Europe ni trop d'informations.
6: Il me semble bien que la première fois que j'ai vraiment été attentif au principe d'OGM, c'est quand se sont effectivement montés des collectifs de faucheurs volontaires d'OGM. Dans cette émission, d'ailleurs, on avait suivi un procès au tribunal de Tours où des faucheurs volontaires avaient volontairement comparu pour attirer l'attention des médias sur ce problème.
5: Oui, ça a été mis très en lumière par José Bové, hein, notamment, qui était très activiste à ce moment-là. Et des mouvements citoyens, oui, comme les faucheurs volontaires d'OGM. Et tous ces mouvements, en fait, ont obtenu une victoire au niveau européen avec la loi 2001-18, actée en 2001, qui instaurait un moratoire au niveau européen sur la culture d'OGM. Une victoire citoyenne, finalement.
6: Ces faucheurs volontaires d'OGM, c'est qu'il ne s'agissait pas d'aller faucher la nuit en catimini sans se faire prendre, c'est absolument tout le contraire. C'est que ces gens attendaient l'arrivée des forces de l'ordre. Et le but, en fait, c'était d'attirer l'attention médiatique et de mettre ce débat des OGM sur la place publique. tout l'intérêt médiatique était justement d'aller au tribunal pour enfin poser un débat.
5: Ils s'ancrent totalement dans la désobéissance civile et pacifique et reconnaissent être à plusieurs à l'origine de ces fauchages et veulent comparaître en groupe pour insister et argumenter sur le fait que des OGM sont cultivés en toute impunité et en toute illégalité dans les champs à cette époque-là encore.
6: Y aller en groupe, ça présentait aussi l'intérêt stratégique que c'est pas juste un port ou une porte-parole qui prend les foudres de la justice. Si un tel est condamné par la justice, bah nous aussi.
5: Oui, et même si la justice a souvent voulu prendre quelques boucs émissaires et têtes pensantes, finalement c'est tout un mouvement citoyen qui se coordonnait, qui faisait groupe, qui serrait les coudes.
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0: Avant qu'on aille plus loin dans cette conversation, Antoine, est-ce qu'on peut reposer des définitions de organismes génétiquement modifiés ? Est-ce que croiser entre elles des plantes, donc en hybridant, j'allais dire manuellement, en faisant des croisements, des greffes, des trucs comme ça, est-ce que ça c'est des OGM ou OGM c'est autre chose ? Ce dont j'ai parlé, c'est plutôt de l'hybridation.
1: Tout à fait, oui, ouais, du croisement qu'on appelle conventionnel généralement, qui peut être industriel ou qui peut être paysan, ça c'est une autre question, hein. Mais dans tous les cas, la définition stricte qui a été donnée d'un OGM, c'est un organisme, à l'exception des êtres humains, dont le matériel génétique a été modifié d'une manière qui ne s'effectue pas naturellement par multiplication et ou par recombinaison naturelle. Ça dit bien qu'on parle d'organismes qui sont faits sur des paillasses de laboratoire, hors de tout cycle naturel.
0: Avec des microscopes électroniques, on va triturer l'ADN, enfin c'est ça, des OGM ?
1: C'est ça, alors à l'origine, les premières générations d'OGM, on parlait même des OGM transgéniques, c'est-à-dire où on intégrait des morceaux de génome, en fait, parfois d'animaux ou parfois de plantes extérieures, dans des maïs, dans des tournesols, tout ça afin de leur faire acquérir des résistances. La résistance la plus recherchée, c'est des résistances à des pesticides, hein. Quand on parle d'OGM, on parle de 80% de plantes qui sont développées pour résister à des pesticides. Et après, quelques-unes pour résister soit au froid, soit au chaud, voilà, soit à la sécheresse, mais oui.
0: Alors, on a abordé en fait, le sujet des pesticides. D'ailleurs, en fait, il n'y a pas de peste à tuer, soit dit en passant. Quand le mot se termine en cide, ça veut dire tuer. Ça ne tue pas que les plantes, mais que ça tue aussi les gens. Mais il y a un lien, en tout cas intime, entre organismes génétiquement modifiés et pesticides. Les deux vont ensemble. L'un appelle l'autre. Cela dit, allez, je vais me faire un peu l'avocat du diable quand même. Oh, allez, les éco-terroristes, vous êtes rétrogrades, vous n'aimez pas le progrès. Plus de rendement et des plantes plus résistantes. Bah, c'est le progrès, c'est formidable. Faut quand même que nos exploitants agricoles nourrissent le monde.
2: Je fais bien. Hein.
1: Ouais, ouais, c'est les grands argumentaires qui sont développés. Les boîtes qui produisent ces pesticides et qui sont détenteurs des plantes OGM, souvent sont les mêmes. Hein. On parle de 4-5 gros semenciers, Syngenta, Monsanto, Corteva. Et c'est les mêmes qui vous vendent le pack entier, en fait. C'est-à-dire la semence génétiquement modifiée, et puis le produit qui va avec, et puis tout l'itinéraire technique en fait. Ils prennent toute autonomie aux agriculteurs ensuite avec ça aussi. Hein. C'est tout un système agricole qui est mis en place aussi avec ces graines et ces pesticides.
0: Tu as parlé de grandes multinationales et notamment Bayer Monsanto. On se rappellera que l'un fabriquait l'agent orange de la guerre du Vietnam, hein, un défoliant. Et on sait l'épidémie de cancer que ça a entraîné notamment au Vietnam. Bayer, BASF et compagnie fabriquaient eux le Zyklon B, utilisé par les nazis pour exterminer tous les gens qu'ils n'aimaient pas dans leur chambre à gaz. Ces gens fabriquent ces poisons. Comme ça donne le cancer, bah ils fabriquent aussi les traitements qui sont censés guérir de ces cancers. Hein. Mais j'ai un peu spoilé, divulgaché la suite de notre conversation, on va se recentrer sur les OGM.
1: Pour revenir sur les arguments que tu mentionnais, notamment de nourrir la planète et de produire plus, après quand même pas mal de recul maintenant d'une bonne trentaine d'années en Amérique, et notamment États-Unis, Canada, Amérique du Sud, on se rend compte que l'augmentation des rendements est assez faible, notamment parce que augmentation aussi des coûts du pétrole qui servent à produire ces pesticides. Et puis, il faut des grosses machines aussi, parce qu'on répond à un système agricole où il faut des grandes parcelles avec des grandes machines pour entretenir ces grandes parcelles. Le rendement n'est vraiment pas au rendez-vous, en fait. Hein. Beaucoup d'agriculteurs en sont revenus, hein, parfois, ou se sont lourdement endettés pour ça. Par contre, hein, une des conséquences notables, elle, c'est l'augmentation du prix des semences. Pourquoi ? Parce qu'on a réduit peu à peu la diversité des semences proposées aux agriculteurs. Et puis, le fait d'avoir des oligopoles ou des grandes structures phytopharmaceutiques dominantes leur permet d'avoir une sorte de mainmise totale sur le marché et de fixer leur prix librement.
0: Phytopharmaceutique, phytosanitaire, donc phyto, la plante. Ces gens-là, les Monsanto, les Bayer, les marchands de Zyklon B, ils nous racontent qu'ils sont là pour soigner les plantes. Ils nous refilent surtout le cancer.
1: Oui, oui, ils refilent le cancer et puis ils mettent la mainmise sur tout l'approvisionnement et sur tous les intrants dont ont besoin les agriculteurs ensuite pour maintenir leur production et leur agriculture.
0: les OGM et les pesticides qui vont avec sont développés pour lutter contre certains parasites, mais la plupart de ces parasites s'adaptent aussi au poison pour y résister.
1: Oui, oui, alors que ce soit des plantes invasives ou des insectes, ou des champignons parfois, ils développent des résistances, effectivement. La réponse, c'est souvent une fuite en avant technologique, où on dit bah, on va faire la version d'après, ou on va refaire un produit, et puis on est dans cette fuite en avant technologique, et on ne cherche pas à re-questionner le mode de production et le pourquoi du comment ces bestioles résistent, alors qu'on sait qu'il y a des systèmes agricoles bien plus diversifiés qui permettent ce genre de régulation. Où on a parfois des adventices.
0: Adventices, c'est le nom poli et officiel pour ce que les gens appellent mauvaises herbes.
1: Des adventices qui sont gérées par d'autres plantes qu'on laisse pousser dans la parcelle et qui vont éviter d'avoir trop de parasitisme.
0: Un féodé, l'exploitant agricole, puisque ces gens ne sont plus des paysans, ce sont des exploitants agricoles au service de multinationales, avait deux dangers qui étaient particulièrement pointés. Un, ces semences, on ne peut pas les replanter, c'est que tous les ans, il faut acheter des semences. Donc ça met l'exploitant agricole sous la coupe qui ne peut plus fabriquer ses propres semences. Il y a des plantes stériles qui ne fabriquent pas de quoi replanter l'année d'après. Et puis un deuxième danger qui était pointé, bah c'était bien beau de tester des OGM et tout, mais que ça risquait de contaminer les cultures d'à côté qui n'étaient pas OGM.
1: Deux arguments en plus qui se contredisent assez largement. Si elle pouvait pas se reproduire, il n'y aurait pas forcément de risque de contamination. Les faucheurs avaient notamment pointé ça, et d'autres scientifiques aussi ont pointé cette contradiction. Oui, les semenciers essaient de créer des semences qui ne peuvent pas se reproduire dans la ferme. Ou de moins, si vous êtes pris en tant qu'agriculteur à en avoir ressemé, vous avez une patente à payer. Normalement, vous avez un brevet à payer et à repayer tous les ans. Mais il y a des cas de contamination. Ça veut bien dire qu'elles sont quand même capables de se reproduire et de contaminer des champs voisins. Le truc, c'est qu'elles vont faire dégénérer, elles vont très mal se reproduire, elles vont hybrider les plantes d'à côté et ça va faire dégénérer. Un argument qui était très important, c'était les compagnies d'assurance qui refusaient d'assurer les producteurs d'OGM parce que normalement retombe sur eux la charge de la contamination du voisin. Il y a aussi cet argumentaire-là qui est plus d'ordre juridico-économique, mais qui compte souvent. Hein.
0: Des gens qui essayent de cultiver sans OGM en bio, par exemple, peuvent perdre leur accréditation bio parce qu'ils se sont fait contaminer par des gens qui n'ont pas de pratiques bio.
1: En Europe, on n'a pas encore eu ces cas de figure, vu qu'on est jusqu'alors prémunis des OGM, puisqu'on a juste le droit d'importer des OGM, mais qui sont même pas pour la consommation humaine en réalité. Hein. La plupart des OGM qu'on a sont dévoués à la consommation animale ou bien pour faire ce qu'on appelle des agrocarburants, biocarburants, comme disent pas mal de politiques ou le milieu économique. Mais nous, on appelle ça plutôt des agrocarburants puisqu'on produit des carburants sur des terres agricoles.
0: Là, on en revient à la mystification de « on nourrit le monde, la ferme France nourrit la planète ». Si déjà elle pouvait nourrir la population française, ce serait déjà pas mal. Enfin, je pense notamment à cette plante qui n'a rien à faire sous nos tropiques, qui est le maïs. L'essentiel du maïs, il est destiné à quoi ? À nourrir des bovins en Amérique du Sud, où on fabrique de la viande, pas du tout avec les normes françaises, et de la viande pourrie qui nous vient d'Amérique du Sud et qui vient concurrencer de la viande française, où tu disais fabriquer aussi ce qu'ils appellent du biocarburant. Alors, j'ai vu des images terrifiantes où ils fauchent des champs de maïs, ou le colza aussi beaucoup, j'ai vu ça dans le nord, et ils broient le maïs à même le champ et ils vont jeter ça dans des méthaniseurs et ça fait du méthane. Et donc on vide des nappes phréatiques, on épuise des sols, on les empoisonne pour fabriquer du carburant à même le champ.
1: Il y a beaucoup d'OGM qui ont essayé d'être développés, beaucoup de plantes OGM. Finalement, si on regarde bien, on a du maïs, du colza, des tournesols, du soja et du coton. Ces plantes-là, soit elles sont utilisées ouais, pour nourrir du bétail dans des grandes fermes extensives.
0: Pas forcément sur ce continent.
1: Et puis sinon, ouais, pour faire soit du coton, donc du textile. Hein, et par contre, ça, c'est un des angles morts quand même des OGM, c'est que 80% grosso modo du coton mondial est quand même OGM. Et ça, c'est pas étiqueté, puisqu'on étiquette que ce qui est pour la consommation comestible. Et pareil pour ce qui est dans nos pompes à essence, hein, qu'on met dans nos voitures, où on estime qu'il y a environ 20% d'agrocarburant dans nos gasoils, dans nos essences. Donc ça, c'est aussi la part invisible des OGM, quoi, qui est une énorme partie en réalité.

0: OGM, chanson plus bifluorée. Le gros du problème et du prétendu besoin d'OGM, c'est la monoculture. On avait des fermes qui faisaient de la polyculture, un peu d'élevage, un peu de ceci, un peu de cela. Quand il y avait une récolte de ceci qui se plantait, ben on pouvait se rattraper sur la récolte de cela. Aujourd'hui, problème central, en fait, c'est de ne faire pousser qu'une seule plante sur des hectares et des hectares et des hectares. Une seule plante qui est à la merci de parasites qui n'ont pas de prédateurs. C'est qu'il n'y a plus de biodiversité.
1: Oui, mais c'est juste. Hein, c'est une vision calquée sur ce qui s'est fait aux États-Unis et en Amérique du Sud ensuite. Qui est alimenté aussi par la politique agricole commune, hein, après, qui fixe les grandes lignes directrices de l'agriculture au niveau européen, et qui, par son système d'aide, incite aussi au développement, à l'endettement, de plus grosses machines, de plus grosses parcelles. On pourrait revenir à la question du remembrement, mais qui a été déjà très documenté, dont des gens parlent très bien, où on a arraché des haies pour faire des plus grandes parcelles, laisser passer de plus grandes machines, et potentiellement produire plus. Effectivement, il y a eu un gain de productivité hein, pendant quelques années et qui a atteint un palier à un moment et où on est plus maintenant dans des réductions parce qu'on a déréglé le climat, hein, ça on l'a tous noté, et puis aussi on a appauvri très nettement les sols et puis les réserves en eau dans lesquelles on a largement puisé aussi. Hein.
0: Pendant ce qu'on a appelé les 30 glorieuses, qui n'ont pas grand-chose de glorieux, ces pics de productivité, là tu disais, ils coïncident aussi avec le début d'une épidémie de cancer. Les taux d'empoisonnement et de mort du cancer en France sont concomitants avec ces pratiques agro-industrielles. Alors certes qu'on fait des bons rendements, mais des rendements de quoi ? De nourriture qui nous empoisonne ?
1: Oui, c'est la conséquence en fait d'avoir déréglé, en fait, découplé les systèmes naturels du système agricole en fait. Et la volonté d'aller toujours plus vite et d'avoir de plus gros rendements sans se préoccuper un peu des ressources naturelles et de la capacité de la nature à absorber tout ça et à nous le rendre. Par contre, on parle de temps long après pour avoir les résultats, hein, effectivement, pour prouver que des cancers proviennent d'utilisation de tels pesticides ou de telles pratiques. Ça prend un temps fou.
0: Le Conseil de l'Ordre des médecins, là, en ce printemps 2026, a fini par trancher en disant « Si, il y a un rapport de cause à effet entre ces poisons agro-industriels et l'épidémie de cancer. » Quand on met de l'arsenic dans le verre de quelqu'un et qu'il y a une autopsie après, on dit « Bon, là, il y a de l'arsenic. » Mais en fait, c'est négliger aussi ce qu'on appelle les effets cocktails. Il y a tout un tas de poisons chimiques dans tous les sens qui se combinent les uns avec les autres et ça fait autant de combinaisons. Mais voilà, le Conseil de l'Ordre des médecins, qui est quand même pas un ramassis d'éco-terroristes et de gauchistes, a tranché en disant « Si, il y a un rapport entre l'épidémie de cancer et les poisons qui sont déversés dans nos champs. »
1: Ouais, et puis au niveau international, on a aussi des scientifiques au sein du GIEC, par exemple, qui arrivent à prouver que nos pratiques agricoles ont eu des conséquences sur le dérèglement climatique. Effectivement, pour prouver des choses comme ça sur des temps longs, et en plus on va face à des grandes boîtes qui ont une grande force de frappe médiatique et de communication et avec des grandes promesses de nourrir le monde, c'est dur de faire le poids, quoi. Ouais, c'est dur d'avancer et d'avoir un débat vraiment scientifique et de prendre le temps long pour analyser tout ça.
0: D'autant plus que la nouvelle doctrine trumpisto-macronienne, c'est de dire, de toute façon, la science se trompe et le GIEC raconte n'importe quoi, et puis si ça se trouve, la Terre est plate.
1: Ouais, on évite de répondre et même de rentrer en débat avec des gens comme ça, parce que le débat n'est même plus vraiment possible. Hein. D'ailleurs, on a des portes fermées. Nous, en tant que médias, si on essaye de les faire répondre à des questions, à des interrogations qu'on a, on a souvent une porte fermée et oui. Puis on ne répond pas.
0: Hein. Voilà. Ouais. Il suffit de dire que la science se trompe ou tout simplement de ne pas débattre et puis la question est réglée.
1: Puis de toute façon, eux, ça ne va pas jouer contre eux. Hein. Leur chiffre d'affaires, il va se faire quand bien même. On a assez peu d'impact, bien que ça se montre. Et puis, la machine est tellement avancée que comment faire marche arrière ? C'est ça qui fait peur aussi. Comment revenir vers des pratiques plus raisonnables, des pratiques plus saines pour les sols ? Même si il y a beaucoup de gens, des scientifiques, des agriculteurs, des citoyens qui se penchent, qui documentent le fait qu'on peut produire d'une manière plus saine pour l'humain et pour la nature, ces choses-là sont souvent mises sous le tapis ou bien ne bénéficient pas des bons laboratoires de recherche parce que la recherche, alors là c'est un autre domaine, mais le domaine de la recherche et les partenariats publics-privés ont aussi vachement orienté ces recherches vers le toujours plus que seules des grandes entreprises sont capables de financer des recherches, et ben on va rechercher à produire plus, on va pas chercher une nouvelle manière de produire où on n'aurait pas besoin de vendre des semences et où les paysans pourraient tiens reproduire leurs semences sur la ferme et s'échanger entre eux, ce serait non. Oui. Voilà.

0: en arriver là.
1: Tout ça pour ça, extrait du disque L'eau qui mord. Retour sur cette année 2026, loi d'urgence agricole en France, omnibus européen, servi par des élus de droite et d'extrême droite, l'agro-industrie lance des offensives législatives tous azimuts contre le vivant et la paysannerie. Parmi toutes les horreurs écocidaires votées par les serviteurs politiques des multinationales, feu vert aux fermes-usines, méga-bassines, pesticides, OGM et aux nouveaux OGM. Toujours avec Antoine, ingénieur agronome et rédacteur du média InfoGM.
2: Que je connais le plus, hein, c'est la dernière loi qui dérèglemente ce qu'on a appelé les nouveaux OGM, en fait. Les nouveaux OGM, c'est ceux qui ne sont pas faits par transgénèse, où en fait on mettait un gène étranger dans une plante. Là, maintenant, on a des nouvelles techniques de modification génétique. Notamment, la plus connue, c'est CRISPR, une scientifique française qui a eu le prix Nobel, Charpentier. On peut désormais, à assez moindre coût, couper des morceaux de génome ou les dupliquer pour créer une résistance, soit à un insecte, soit à un champignon, soit à la chaleur. Et ces nouvelles techniques, du coup, elles supposent pas d'insertion de nouveaux gènes. Les semenciers se sont dit, ce ne sont pas des OGM. Sauf que, comme on l'a vu, la définition d'un OGM, avant d'être vraiment scientifique, elle est juridique et elle parle de techniques qui donnent des OGM. Or, ces techniques-là sont considérées comme donnant des OGM. Il y a eu tout un processus engagé en 2018, je crois, qui implique notamment la Confédération paysanne et puis d'autres ONG françaises, avec des recours auprès de la Cour de justice européenne pour faire valoir que ces nouvelles techniques donnent bien des OGM. Et ils ont eu gain de cause. Donc, solution de la Commission européenne, il va falloir qu'on change la loi pour que ces organismes et ces nouvelles techniques ne donnent plus d'OGM. Donc, depuis 2023, la Commission européenne a proposé un texte de loi qui a été approuvé finalement par le Parlement européen mi-juin, le 17 juin, et qui, en théorie, rentrera en application en 2018. Et qui permet de déréglementer, mais là, une grande partie des nouveaux OGM, et alors là, qui fait craindre aussi, pas forcément un déferlement de plantes, parce qu'il n'y en a pas tant que ça, qui sont cultivées et qui sont développées et prêtes à être commercialisées, mais surtout un déferlement de brevets. Les brevets, maintenant, ils vont pouvoir être déposés sur des séquences génétiques dans ces plantes, et pas seulement sur la plante. Donc de là, si un semencier dans son coin fait un croisement conventionnel, comme ça se fait avec les cycles de la nature, où on croise des plantes pour essayer de développer des résistances parce que deux tomates se croisent et ont une meilleure résistance, si à un moment un grand semencier se dit tenez, dans votre tomate là que vous avez développée par vos propres moyens, il y a un tronçon génétique qu'on retrouve dans nous, ce qu'on a breveté dans notre laboratoire,
3: Ça nous appartient.
2: Ce qui est vraiment un grand changement quand même dans ce qui est la propriété des semences et le développement de l'industrie semencière.
1: J'avais lu cette histoire absolument terrifiante que d'un grand groupe de semenciers était allé homologuer une variété de maïs cultivée par je ne sais plus quel peuple autochtone en Amérique du Sud depuis des millénaires. Et ils avaient ramené des grains de maïs, ils les avaient fait breveter, déposer en disant voilà, maintenant c'est à nous. Ils étaient retournés voir ce peuple autochtone en disant cette plante que vous cultivez depuis des milliers d'années, maintenant vous pouvez plus parce que c'est à nous. Et c'est la loi et les tribunaux qui le disent.
3: Ouais.
1: La privatisation du vivant.
2: Exactement, on en arrive à ce qu'on appelle la privatisation du vivant. Alors nous on parle là de plantes, mais ça peut se retrouver aussi dans des produits un peu aussi de santé pour les humains. Et quand on va prendre ça des peuples autochtones, on appelle ça clairement de la biopiraterie. C'est théoriquement encadré, il y a des gens qui essayent de débattre durement, âprement, notamment la Via Campesina, pour faire valoir les droits des peuples autochtones et à ce qu'ils aient le droit au moins à un reversement des bénéfices gagnés par les grosses entreprises qui ont mis des brevets là-dessus. Et c'est très très compliqué à faire appliquer.
1: La Via Campesina, on rappelle, c'est une espèce de syndicat paysan à l'échelle mondiale dont la Confédération paysanne en France fait partie.
2: Donc voilà, on en est arrivé là au niveau européen à la déréglementation des végétaux OGM qui a été votée mi-juin. Bah, autant vous dire que toutes les forces de droite se sont unies, hein, mais de droite, de la droite la plus modérée à la plus radicale, se sont bien liguées pour voter et étaient bien présents étrangement ce jour-là au Parlement européen, qui est parfois étrangement vide,
0: très déserté.
2: Très déserté. Là, il y avait une grosse affluence. Hein. Okay. Même Jordan Bardella était là, d'ailleurs, qui est bien connu pour son absentéisme au Parlement européen. Il était étonnamment là, son siège neuf.
1: Je reviens au collectif Cancer Colère. Peut-être que vous voyez cette séquence où on voit l'une de ses militantes, Fleur Bretot, qui est au balcon de l'Assemblée nationale et qui dit à une partie de l'hémicycle, en l'occurrence la partie qui contient les partis de droite et d'extrême droite, et elle s'adresse à eux en leur disant, ouvrez les guillemets, « Vous êtes des alliés du cancer ». Et nous ferons savoir. Elle s'adresse à la partie droite de l'hémicycle.
2: Et elle a tout à fait raison. Hein. Et puis, on pourrait leur rétorquer la même chose quand ils prétendent protéger l'agriculture européenne, faire des préférences européennes ou françaises à l'agriculture. En réalité, en votant ces lois-là, ils libéralisent totalement l'agriculture et ils ouvrent ça à des grandes boîtes internationales, pas forcément européennes, et puis surtout qui vont pas du tout dans le sens de la protection des paysans et de leur autonomie. Hein. Là-dessus, ils ont un double discours qui, sur plein de sujets, est assez dramatique, mais bon. Et donc, pour en revenir à cette actualité de juin, on a eu ce vote avec la mise en place potentiellement de la déréglementation des OGM pour 2028. Et maintenant, dans les nouvelles lois omnibus, alors là, qui sont des lois de détricotage de tout ce qui a pu se faire comme protection de l'environnement, hein, on a la responsabilité des entreprises, notamment, hein, qui disait que les entreprises européennes doivent veiller aussi aux conditions de travail des gens de leur filière à l'étranger. On a aussi un pacte vert qui avait été signé au niveau européen, mais en fait, quelques années après, par des lois omnibus, on détricote tout ce qui avait été fait dedans. Et là, on veut déréglementer donc maintenant les micro-organismes génétiquement modifiés. Ça passe par une plus petite porte, beaucoup moins visible, et puis micro-organismes, c'est un peu moins connu les applications que ça, mais là on parle de virus, de bactéries, de champignons, de levures, et donc c'est ce qui peut servir pour produire du pain, pour produire de la bière, pour produire du vin, voilà, c'est ce genre de micro-organismes qui sont utilisés dans des processus industriels de transformation, quoi, pour de la nourriture qui va aux humains. Et là aussi, ça peut ouvrir un grand boulevard, hein, sur les micro-organismes. Donc on a beaucoup de boîtes qui viennent des Pays-Bas, en fait, qui œuvrent pour ça. C'est pas forcément les mêmes gros semenciers, là, c'est d'autres acteurs, un peu. Les plus connus sont Novonesis, en fait, au niveau européen, qui, eux, font déjà pas mal de médicaments aussi. Voilà, ça peut aussi avoir des applications dans la santé.
3: Le maïs OGM, c'est bon pour la santé, ouais.
1: Que ce soit à l'échelle européenne ou nationale, bon, on a dit hein, que la FNSEA est un pseudo-syndicat au service des multinationales, mais de toute façon, à l'échelle européenne, voire même mondiale, l'intérêt de ces grands groupes, c'est donc de continuer de finir de tuer la paysannerie, faire en sorte que les jeunes ne puissent pas reprendre de fermes, de terres. La FNSEA l'annonce dans son cahier des charges, hein, leur but c'est de réduire le nombre d'exploitations agricoles pour qu'il n'y ait plus que quelques grandes fermes-usines, donc avec des fermes des mille vaches, des méga-bassines, en veux-tu, en voilà, tuer la paysannerie et la remplacer par des exploitants agricoles, on va dire, qui obéissent aux ordres de multinationales.
2: Oui, c'est ça, juste des ouvriers, des bons ouvriers qui feront le travail sans se préoccuper vraiment de la ferme, puisqu'ils seront juste des ouvriers de grands propriétaires terriens.
1: Charge à eux quand même de s'endetter auprès du Crédit Agricole si possible, la charge de l'investissement dans les machines, dans les trucs, donc ils s'endettent à vie. Il faudrait peut-être arrêter de s'étonner du taux de suicide dans le monde agricole et paysan, parce que ces gens, plus ils s'endettent, plus ils travaillent, et moins ils gagnent d'argent, et plus ils ont envie de se pendre le dimanche soir au fond de leur grange.
2: Oui, effectivement, et il y en a beaucoup qui essayent de suivre le mouvement alors qu'en réalité leur syndicat sait très bien qu'ils n'ont pas les reins assez solides pour suivre ce mouvement-là, mais on les entraîne dedans pour in fine les éliminer. Alors parfois c'est juste économiquement, mais tragiquement ça arrive oui, jusqu'au suicide, et ça c'est tragique. Et c'est des gens qui se font très largement berner par leur syndicat principal, la FNSEA donc, qui au niveau européen est réuni dans un grand groupe, un grand consortium qui s'appelle la COPACOGECA. qui rassemble les grands syndicats européens qui sont en phase avec la FNSEA, qui eux en plus ont une grande force de lobbying, hein, parce qu'il faut voir qu'au niveau européen, à InfoGM, on a fait hein, quelques articles qui montrent le nombre de rencontres des députés européens de la commission environnement et de la commission agricole, parce qu'il y a un répertoire hein, des lobbies maintenant où les lobbies sont obligés de se déclarer. Le nombre de rencontres est totalement déséquilibré. Hein. Ils rencontrent énormément de lobbyistes qui viennent sur des événements organisés par la COPACOGECA ou parfois même à l'initiative directement des grandes firmes semencières. Hein. Il y a aussi un énorme travail à ce sujet-là. Et au niveau français, bah, c'est la même avec la FNSE hein, qui a la main mise en fait, sur le ministère de l'Agriculture et qui obtient à peu près tout ce qu'il veut du ministère de l'Agriculture.
0: Et qui aussi ses ronds de serviettes au Parlement français, hein, et ils ont leurs entrées, ils sont partout.
2: Ouais, bien sûr, ils sont partout. Sur ces dernières années, on connaît Arnaud Rousseau, qui est le président de la FNSEA, on connaît moins souvent le nom du ministre de l'Agriculture. Hein,
0: La ministre des Pesticides, eh ben, en ce moment c'est Annie Genevard, non.
2: C'est vrai qu'on en a parlé parce qu'elle a fait passer des grosses couleuvres dernièrement, mais bon, sur les années d'avant, enfin... On avait fait des petites comparaisons des déclarations des ministres de l'Agriculture. C'est du verbatim de ce qu'on leur a servi, parfois dans des couloirs ou bien sûr des tracts de la FNSEA. Voilà, une déclaration, on voudrait ça. Bon, ben, c'est repris quasiment mot pour mot après par les décideurs politiques. Même si au niveau des territoires, après, on peut pas nier que... Il y a certains élus locaux ou députés qui essayent hein, d'aller dans notre sens, qui essayent de proposer des alternatives. On le voit. Hein.
0: On va avoir certains doutes sur la pertinence d'Europe Écologie ou des écologistes maintenant, comme ça s'appelle. Hein. On se souviendra de Yannick Jadot qui disait si, bien sûr, que l'écologie est compatible avec le capitalisme. On saluera quand même des gens très valeureux dans les 38 députés écolos qui est encore en cet été 2026. Donc notre député d'Indre-et-Loire, Charles Fournier, mais aussi Isabelle Lucot dans la Vienne, ou encore... le paysan agronome Benoît Biteau, député de Charente, qui font un travail remarquable et qu'on ne peut pas soupçonner d'être des gens de droite à tel point qu'on se demande encore ce qu'ils font chez les écologistes.
2: Voilà, ouais, il y a des élus qui essayent encore de se débattre. Et puis, il y a un niveau bien plus visible, en fait, et on l'a revu dernièrement avec des ministres de l'Environnement, alors bon, qui acceptent de se corrompre dans des gouvernements où ils savent qu'ils n'auront pas de marge de manœuvre. Mais on peut penser à Nicolas Hulot qui avait démissionné avec Force et fracas, bon, c'est très médiatique, mais en même temps, ça avait mis quand même en lumière le fait qu'il n'avait aucun pouvoir d'action et aucune écoute au niveau gouvernemental. Et dernièrement aussi, oui, voilà. J'ai oublié son nom...
0: Madame Barbu, Madame Transat, qui a fait semblant de démissionner, puis en fait non.
2: Ils sont des ministres fantoches en réalité, qui n'ont aucune écoute et quand bien même ils voudraient travailler sérieusement, on ne leur laisse pas le choix. Quoi. Soit ils avalent des couleuvres, soit ils sont totalement complaisants avec ce qui se passe en face.
0: On a parlé du pouvoir de lobbying, on a parlé du pouvoir de communication, on a aussi évoqué la force juridique, c'est que ces multinationales, elles ont aussi l'argent pour se payer les avocats, pour traîner à peu près n'importe qui devant les tribunaux, donc c'est vraiment une offensive sur tous les fronts. T'as parlé donc d'une offensive tous azimuts, des multinationales via la Commission européenne, et si on en revient à l'actualité nationale en France, on aura l'été dernier là le souvenir de ces 2 millions de signatures contre la loi du plomb. Là on n'est plus dans les OGM, mais il y a un lien quand même avec les pesticides et ce néonicotinoïde qui est l'acétamipride. En ce qui concerne l'actualité nationale, après les lois du plomb, a été votée il y a peu, je rappelle qu'on se parle en cette fin d'été 2026, il y a peu a été votée la LUA, la loi d'urgence agricole. Plus de fermes-usines, plus de méga-bassines, pesticides à gogo, plus de principes de précaution, démanteler l'Office national de la biodiversité, c'est-à-dire cette force étatique là qui venait voir si les pratiques étaient un peu vertueuses ou pas, allez hop, on les désarme et on les annihile. La loi d'urgence agricole, en fait, c'est un peu la résonance hexagonale de la politique européenne et mondiale.
2: Oui, ouais, c'est ça. On passe très rapidement des lois en fait, d'urgence pour pas résoudre grand-chose, si ce n'est pour quelques grands agriculteurs qui voudraient stocker plus d'eau ou faire de plus grands méthaniseurs ou de plus grandes fermes avec des plus grands élevages. À part ça, elle profite à une minorité, mais vraiment une minorité d'agriculteurs, hein, si on compte vraiment. Hein. Oui, ça va totalement dans le sens, dans la course en avant, puisque pour les OGM, bah, c'est le genre de système agricole qu'il faut aussi. Donc le terrain est assez près. Et ce qui est assez dramatique, c'est que ça se passe en plus dans le contexte où on vient de vivre l'été le plus chaud qu'on a jamais vécu et encore...
1: Et apparemment le plus frais de ce qui reste à venir.
2: Cette formulation-là était très forte, tout le monde l'a reprise. Ouais, ouais. Effectivement, c'est assez dingue de se dire que les solutions qu'on propose, c'est juste d'aller plus loin et d'appauvrir encore plus nos nappes phréatiques et nos sols et aussi d'artificialiser les sols, hein, parce qu'on parle aussi de plus grandes centrales photovoltaïques. Quand on reparle aussi de plantations après les incendies, qu'est-ce qui est proposé ? Bah, pas vraiment de diversité, hein. On va replanter du pin maritime avec le ou des...
1: Ça brûle bien, ça.
2: Puis il n'y a aucune biodiversité, c'est vrai que là, on n'est pas trop dans la résilience, c'est assez terrible. Et pourtant, autant de citoyens se sont mobilisés contre la loi du plomb, qu'il y a quand même pas mal d'ONG, pas mal d'alternatives, hein, qui sont mises en place, qui essayent d'être portées par des France Nature Environnement, par des

0: L'irrigation, le problème des méga-bassines, là, ça ne concerne que 7% du monde agricole. Et essentiellement, en fait, des gens qui font du maïs. Ça veut dire qu'il y a 93% des exploitants agricoles, et il reste encore aussi quelques paysans dans le lot, 93% qui ne recourent pas à l'irrigation, ou très peu, ou en tout cas pas de manière industrielle, en vidant nos nappes phréatiques. Est-ce que c'est les mêmes 7% qui vident nos nappes phréatiques, et qui sont ceux dont tu parlais aussi tout à l'heure ?
1: Oui, alors on peut sûrement mettre des noms en face des grosses entreprises et des dirigeants locaux, FNSEA ou quoi, mais effectivement, on parle certainement des mêmes 7%, hein, qui sont souvent en plus des propriétaires de terres agricoles qui mettent très peu les pieds sur leurs fermes. Hein. On parle de gens très déconnectés, qui ont des entreprises, qui ont plutôt l'œil sur le cours du blé ou du maïs à la bourse.
0: Duplon ou Rousseau, ils connaissent mieux la souris de l'ordinateur que le volant du tracteur, quoi.
1: Ah oui, ouais, effectivement, oui, bah oui. Voilà, ils ont des sièges d'exploitation qui sont là, avec des 2000, 3000 hectares parfois, ça devient démentiel. Et bah, Xavier Belin avait ouvert la porte hein, à l'époque. Hein. C'était l'ancien président de la FNSEA, très charismatique, qui venait de la Beauce, qui avait eu des obsèques en grande pompe avec des anciens présidents de la République qui étaient venus lui rendre hommage et qui a largement ouvert la porte à cette grande industrie agricole française du XXIe siècle. Ouais.

0: c'est bon pour la santé.
1: Ouais.
2: Ça fait des années que dans cette émission, dès qu'il est question d'organismes génétiquement modifiés, on entend chanter la Parisienne libérée.
1: Ouais.
3: Passer un certain cap de canicule, 35, 40, etc., ce fameux maïs, là, puisqu'on parle de lui, on peut l'irriguer tant qu'on veut, il ne pousse plus. Le métabolisme de la plante fait que, atteint une certaine chaleur, il n'y a plus de croissance et elle crève. Même si on vide une nappe phréatique entière pour arroser un pied, il va mourir. Je me souviens d'ailleurs de Jean-Pierre Coff qui disait le maïs, ils font du maïs parce qu'il y a des subventions de l'Europe pour faire du maïs. Et s'il y avait des subventions pour faire du sorgho, ils feraient du sorgho.
4: Il y a des alternatives, hein, avec des gens qui se mettent à faire du sorgho maintenant, qui est moins consommateur en eau.
3: Puis ça résiste à la chaleur, le sorgho. Ouais, parce que voilà, c'est le maïs l'a passé un certain cap, il pousse plus.
4: Ouais. Bah, bien sûr, hein, comme toute plante. Il y a des points végétatifs, une fois qu'ils sont passés, effectivement, la plante ne va plus croître ou ne va plus développer de fruits. Ça, c'est le métabolisme des plantes. Après, la réponse de ceux qui développent des OGM sera toujours de dire ben, « Nous, on a la solution technologique, on va vous le créer. » C'est l'adaptation au réchauffement climatique. Ce n'est pas forcément créer des plantes qui vont permettre de refroidir la planète, mais plutôt qui vont s'adapter à ce réchauffement. Et puis hop, on va y aller, allons-y, en avant. En avant la technologie, on a un problème qui a été créé par la technologie. On va recréer une technologie qui va permettre de résoudre ce problème. C'est la fuite en avant, puisque de toute façon, il faut continuer à privatiser. Eux, c'est leur but. Il faut continuer à faire des sous. Il faut continuer à vendre les maïs. Ils investissent énormément d'argent en recherche et développement, avec pas forcément de retour sur tout ce qu'ils investissent. Mais une fois qu'ils ont quelque chose qui vaut la peine, il faut le rentabiliser, quoi. C'est ça aussi le but de ces grosses entreprises.
3: J'en reviens à cette batterie de lois, que ce soit à l'échelle européenne et française. On a l'impression d'une offensive tous azimuts. On a l'impression que c'est une contre-offensive sauvage. Tous les fronts et tous azimuts, comme si quelque chose les avait piqués au vif. Voilà, on est déjà écrasé dans le mur. Non, faut appuyer sur l'accélérateur pour qu'on s'écrase encore plus, mais presque dans la précipitation. D'ailleurs, LUA,
2: loi d'urgence agricole.
3: Le U, c'est urgence. On voit bien qu'il y a quelque chose qui les magne, là.
4: Oui, alors c'est assez surprenant, assez dur à analyser de dire d'où ça vient cette urgence. Mais effectivement, nous, on a noté la même chose au niveau européen. C'est qu'il y a une précipitation pour faire passer les lois. Peut-être parce qu'il y a un bon alignement au niveau des États membres qui sont assez tous à droite et conservateurs au niveau européen. Du coup, là, ça permet aussi de passer toutes ces lois. Avant que

0: la population se rende compte qu'on est allé, on va droit dans le mur et qu'il y a un revirement peut-être un peu plus à gauche et un peu plus raisonné. Toujours est-il qu'ils profitent de ce bon alignement pour faire passer un maximum de lois.
1: Et le gouvernement Macron profite qu'il a encore le pouvoir pour quelques mois pour passer en force, dans la brutalité, ces lois écocidaires et antisociales. Ils y vont à fond pendant qu'ils peuvent encore, avant la fin de leur règne.
0: La population, il y a quand même une mémoire collective qui va se dire, à un moment, il y a eu des décideurs là derrière, on veut plus de cela, et il y aura peut-être une tentative de retour en arrière. Donc tout ce qu'ils auront pu faire passer, ce sera autant de choses qui seront dures à démonter ensuite, quoi, à déconstruire. Tout le monde est un peu pris de court en plus, parce qu'il laisse pas le temps de réflexion et d'argumentation.
1: C'était ce que Naomi Klein a appelé la stratégie du choc. De baffes dans ta gueule, et le temps que tu digères tes baffes, tu vas pas réagir parce que t'es sidéré.
0: Ouais, c'est ça. On n'a pas le temps de réagir, on n'a pas le temps d'argumenter, on n'a pas le temps de faire un contre-argumentaire, on n'a pas le temps de mettre en valeur, et on est dans la réaction.
1: Puis à quoi bon, puisque la Terre est plate, comme chacun sait.
0: Et voilà. C'est tout à fait ça, oui. Puisque les antifas sont des fascistes, voilà. Enfin, c'est aussi tout le renversement du sens des mots. Il y a une grande guerre sémantique, nous aussi, qu'on a essayé de documenter.
1: Phytosanitaire, pour parler d'un poison. Enfin voilà, on utilise un truc qui tue, et en fait, on dit qu'on soigne les plantes.
0: Biocarburant, alors que ça n'a rien de bio, c'est des choses qui sont cultivées avec des pesticides, sur des terres agricoles. En fait, on fait dire aux mots d'autres choses ou on en invente des nouveaux, quoi. Les OGM, ils les renomment clairement dans les nouvelles lois NTG, nouvelles techniques génomiques. Et en fait, ils catégorisent des organismes par la technique qui les crée. On crée une grande confusion là-dessus. Là, nous, on est en train de documenter avec InfoGM toute une loi qui passe dans le omnibus aussi, loi sur le biocontrôle, où en fait, on fait un grand amalgame entre les produits issus du biocontrôle, qu'on appelait autrefois la lutte biologique, qui crée un amalgame avec l'agriculture biologique en utilisant ce genre de terme. Alors que dans les lois de biocontrôle qu'ils veulent faire passer, il y a potentiellement des produits de biotechnologie qui ne sont pas acceptés dans le cahier des charges bio. Mais ils créent un amalgame, ils créent un flou aussi sur l'agriculture bio qui est un peu le seul garant de pas de pesticides et pas d'OGM encore en Europe. Et en fait, ils vont lancer une sorte de vague de doute sur l'agriculture bio grâce à ça. Et parfois, ça marche. Les gens vont dire « oui, mais dans le bio, on utilise des pesticides ». Non, pas du tout.
1: Le premier nerf de la guerre, c'est de faire dire aux mots ce qu'ils ne veulent pas dire. Dans une guerre, la première victime, c'est toujours la vérité. Je me hérisse toujours quand j'entends le mot « nouveau » ou « néo ». Je vois pas ce que les néo-nazis ont de néo, en fait, c'est des nazis. Il y a un autre mot d'ailleurs qui a fait irruption dans le langage des winners et autres chefs d'entreprise, etc. C'est l'écosystème. L'écosystème entrepreneurial. Finalement, Orwell avait vu juste, hein, la vérité c'est le mensonge, la guerre c'est la paix.
0: Ça n'a rien de nouveau. Tout ce système, il a déjà été très bien démonté dans les siècles passés par d'autres renversements comme ça qu'il y a eu, par d'autres pouvoirs autoritaires. Parce que là, on peut commencer à parler de pouvoirs autoritaires quand on fait des lois d'urgence où on n'a pas de débat citoyen, pas de débat éclairé puisqu'il n'y a pas d'argumentaire, voilà, si ce n'est... Il y a urgence. Dos au mur, là, vous allez tous crever. Laissez-nous faire, on a les solutions. Puis bon, quand on n'a plus de précipitation, après, on va essayer de balancer des trucs dans les nuages pour les faire exploser, et puis avoir la pluie. Comment on peut en venir à « on va nourrir le monde ». L'Argentine, ça fait plus de 30 ans qu'ils sont abreuvés d'OGM. Soi-disant, on va nourrir la planète. Après, il y a 5-6 ans, il n'y avait jamais eu autant de gens qui crevaient de faim, qui étaient sous le seuil de pauvreté et qui ne se nourrissaient pas à leur faim en Argentine. Donc à un moment, c'est que ça prouve bien que c'est pas fait pour nourrir l'humain, et encore moins sur place. En fait, c'est fait pour alimenter tout un système agroalimentaire internationalisé qui n'est pas là pour répondre aux besoins des paysans. Et au contraire, on a quitté de la terre à plein de paysans pour mettre des grandes fermes, voilà, comme ce qu'on est en train de vivre peu à peu en France, hein, en Europe. Alors, est-ce qu'il y a un retour en arrière possible ? Espérons-le, mais il est très très dur à mettre en place et ça prendra forcément du temps, hein, parce que les inerties sont longues, on parle de temps naturel, là, hein, on parle, là il y a des temps politiques qui accélèrent. Mais en fait, pour reprendre la main là-dessus, les temps naturels, le temps de replanter des haies, le temps de remplir des nappes phréatiques, que des arbres poussent là où on les a coupés, ça prend énormément de temps, hein.
1: On l'a vu, la culture d'OGM s'accompagne de pesticides et autres poisons chimiques. Pour dénoncer l'une de ces firmes empoisonneuses, samedi 3 octobre 2026, grande manifestation devant une usine de la firme Syngenta qui fabrique des pesticides à Saint-Pierre-la-Garenne, dans l'Eure. Un site qui illustre concrètement les dégâts du système agro-industriel. Depuis des décennies, Syngenta y produit de nombreux pesticides dangereux dans des conditions d'exploitation indignes pour ses salariés. Les nappes phréatiques voisines sont fortement polluées et des arrêtés préfectoraux interdisent régulièrement aux riverains d'utiliser l'eau de leurs puits pour arroser leurs cultures. Dans les environs, les pathologies, notamment certains cancers, sont en constante augmentation. Antoine.
0: Les pesticides, là dont on parle, et puis là où va être fait cette mobilisation, ce sont des endroits où il y a déjà eu des inspections citoyennes par les faucheurs volontaires et les soulèvements de la terre, notamment, pour montrer que, en fait, ces usines-là fabriquent encore des pesticides qui sont interdits en France ou a fortiori en Europe, mais qui sont destinés à l'export. Nous, ça ne nous embête pas d'envoyer des produits prouvés comme dangereux, cancérigènes, très souvent, à l'étranger, pour pouvoir ensuite manger de la viande à bas coût. Et à côté de ça, on va vous dire que ces boîtes-là défendent les agricultures européennes ou françaises. Bon, y a quand même un double discours qui est assez terrible, hein, et qu'il faut démonter, et que voilà, des activistes au moins se mobilisent. Et même si c'est par des actions de désobéissance citoyenne, c'est le seul moyen au moins d'avoir de la transparence un petit peu sur ce qui se passe derrière les portes de ces gros usines blindées. Ouais.
1: Export de ces poisons interdits en métropole, donc vers des pays étrangers, mais aussi vers des parcelles du territoire national. J'ai juste envie de passer très rapidement par le scandale épouvantable du chlordécone sur des territoires français, hein, aux Antilles, où ce poison, le chlordécone, destiné, je crois, à lutter contre un parasite de la banane, poison interdit sur le territoire métropolitain, on a continué à autoriser sur des parcelles de territoire français, aux Antilles, où 90% de la population est empoisonnée, ainsi que les sols, les sources. Pourquoi parler de néo-colonialisme? Ça reste du colonialisme.
0: Tu fais bien de pointer ce terme-là. Hein. Les OGM et les pesticides participent à des systèmes agricoles colonialistes, effectivement, puisque ce qu'on ne veut plus chez nous, on va le faire produire ailleurs. C'est ce qui s'est passé aussi avec les premiers OGM au Brésil et en Argentine. Hein. Il a été prouvé maintenant qu'on a introduit des semences et après... on les a mis face au fait accompli de « Ah, ben vous cultivez des semences OGM chez vous, il va falloir les déréglementer ». Et c'est des grosses entreprises après qui ont mis la main peu à peu sur les paysans qui faisaient ce genre d'agriculture, et avec des produits qu'on considère comme dangereux dans nos civilisations occidentales, entre guillemets, quoi. Grand scandale qui est mis au jour, mais sur lequel les pouvoirs judiciaires et politiques ont encore des grosses œillères. Hein. Le repentir n'est pas encore là, hein. Et puis la reconnaissance non plus. Hein. Et le dédommagement, bah, alors là, il faudra encore sûrement attendre très longtemps.
1: Remarque très personnelle avant de se quitter. Présidentielle 2027, à l'ombre des dangers mortels de l'écocide et d'une prise de pouvoir fasciste. Deux dangers liés, puisque le Front National marche et vote pour l'agro-industrie. Il ne faut pas tout attendre des politiques, mais ça passe quand même par elles et eux. Il faut donc élire un gouvernement de gauche, écologiste et social. Même s'il comporte dans ses rangs d'authentiques écolos vraiment de gauche, le parti écologiste est une hétéroclite coalition de carpes et de lapins compatibles avec l'économie de marché. La France insoumise est bien évidemment la seule force de gauche viable qui propose un véritable programme écologique et social qui tient la route. Tout critiquable que puisse parfois être son brillant porte-parole, soit c'est LFI, soit c'est le fascisme du Front National, ou, option moins vulgaire, le totalitarisme capitaliste de la droite traditionnelle. Antoine.
0: Pour aller au-delà aussi des décideurs politiques, on voit qu'il y a déjà des initiatives locales, Parfois, ça peut être à des niveaux de la commune, des municipalités qui mettent en place des fermes bio pour alimenter ensuite la cantine scolaire. Les AMAP hein, sont des systèmes très vertueux qui mettent en lien les citoyens et les paysans qui produisent.
1: Association pour le maintien d'une agriculture de proximité, hein, en gros, c'est les paniers des maraîchers que les gens viennent chercher.
0: C'est ça le principe des AMAP hein, qui existe depuis une bonne vingtaine d'années maintenant. Et on peut aussi prendre par exemple la sécurité sociale de l'alimentation qui est expérimentée par endroits pour permettre à tout le monde de se nourrir avec des produits de qualité. Et c'est ces choses-là qu'il faudrait réussir à multiplier, à mettre en commun. Et parfois, ça peut sûrement passer en dehors de décisions politiques. Et c'est les citoyens avec des associations et puis des paysans engagés qui mettent ça en place et qui partagent aussi leurs expériences. Et aussi, parfois, avoir des actions un peu plus coup de poing pour vraiment montrer les scandales qui existent au grand public, quoi, et que ça puisse passer à la télé. Il faut parfois en passer par là, donc il faut faire la lumière là-dessus, et il y a des gens qui le font, et donc ça donne de l'espoir, effectivement. Et il faut parfois s'affranchir aussi des décisions bureaucratiques qui sont prises soit à Bruxelles, soit à Paris.
1: Même si on peut avoir le sentiment que les 2 millions de signatures contre la loi Duplon de l'été 2025, là, bah, Duplon s'est assis dessus et en fait, vous voulez pas de l'acétamipride, bah, c'est pas grave, je vous le colle quand même parce que la démocratie, j'en ai rien à faire. Dans ces 2 millions de personnes qui ont signé la pétition contre la loi Duplon, il n'y avait pas que des éco-terroristes, des gauchistes et des suceurs de quinoa issus du commerce équitable. Il y avait aussi des monsieur, madame, tout le monde, si j'ose dire, qui n'ont pas envie de s'empoisonner en mangeant ce qu'il y a dans leur assiette. Il y a manière de toucher un très large public. De gens qui ne sont pas forcément écolos, mais qui n'ont pas envie de s'empoisonner en mangeant.
0: Dans tout ce qui a été catégorisé comme éco-terroriste, on l'a très bien vu aussi à Sainte-Soline en 2023. Les premiers à se faire tirer dessus, c'est pas des gros radicaux d'extrême gauche, c'est des familles avec des enfants venus pour dire sur notre territoire, nos cours d'eau sont asséchés, nous on voudrait encore pouvoir aller au bord de la rivière. C'est aussi parfois des collectifs de pêcheurs hein, qui sont pas des extrêmes gauchistes, éco-terroristes, et qui ont dit non mais attendez, là il y a des choses qui se font avec les ressources en eau qui sont pas tolérables. Donc oui, effectivement, il y a toute une frange de la population qui n'est pas catégorisée comme radicale, qui prend quand même conscience peu à peu des dangers auxquels on fait face. Et cet été caniculaire va sûrement continuer à faire prendre conscience à pas mal de gens. Et espérons qu'ils verront ces expériences-là, que ces expériences-là vont réussir à aussi les intégrer parmi eux et que ça va faire boule de neige.
1: On le rappelle, infogm.org.
0: Oui, n'hésitez pas, si vous voulez de l'information, n'hésitez pas à nous consulter aussi, hein, si vous voulez échanger, avoir plus d'informations. On a aussi un peu de documentation papier, si vous organisez des événements qu'on peut vous fournir. Infogm.org.
1: Dans les bassines, ils disent nos bassaranes, dans la 69, ils disent nos macadam, dans les OGM, on dit quoi? On dit nos OGM aran.
0: Pas d'OGM dans mon assiette.
1: Pas d'OGM dans mon assiette et pas les poisons chimiques qui vont avec non plus. On vous rappelle la grande mobilisation anti-pesticides du samedi 3 octobre 2026 en Normandie. Info disponible sur le site des Soulèvements de la Terre. Vous pouvez télécharger nos émissions sur Polymix et lavoixoff.com. Avant qu'on ne se retrouve très vite sur votre radio libre préférée, ce n'est qu'un combat. Continuons le début. Salut!
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0: Bonjour à toutes, bonjour à tous. Vous écoutez Canal B, il est aux alentours de 17h, un peu plus, de 2 minutes de plus. C'est Le Grand Tout avec Yann, comme tous les jours du lundi au jeudi, 17h, 18h. Cette année, c'est plus le vendredi, non, c'est du lundi au jeudi avec rediff du mardi au vendredi matin de 9h à 10h. Vous retrouvez les playlists à écoute sur canalb.fr. Une émission qui nous permettra de tout savoir sur le marché noir, festival Le Marché Noir, de la micro-édition autour de la gravure, la sérigraphie, la risographie. C'est des expos, un salon et puis pas mal d'ateliers participatifs et des concerts. On en parle d'ici une trentaine de minutes avec Julie Giraud et Julien Lemierre du Marché Noir. Et puis on écoutera aussi le retour de Léa pour Onde Graphique qui nous parle de bande dessinée. Tous les 15 jours, le jeudi, aujourd'hui, deux albums passés sous son œil expert. Vous retrouverez La fragilité des hommes de Zabu et Nicobi. Et puis aussi, il y a Une vie paisible de Merali, Jop et Bouchard. Et puis, mini-info concert en fin de partie tout à l'heure. On commence avec quelques nouveautés, notamment eh bien, ce duo que je trouve absolument génial depuis que j'ai entendu leur premier single. C'est Big Eiling Jr. C'est deux musiciens, musiciennes, Kaya Wilkins et puis Holly Burslem, qui se sont rencontrés dans un passage étroit et ont eu quelques goûts communs assez rapidement dans leur conversation autour de l'école des Beaux-Arts de Vienne par exemple, des lieux de culte. Ils se sont retrouvés le lendemain dans une église, ils se sont mariés quelques mois plus tard, ont parcouru le Vietnam à vélo, alors tout ça en quelques mois quand même, et ont fait de nombreuses tournées avec OK Kaya. Big Eiling Jr, c'est une pop un peu cradingue, un peu dépressive, mais avec oui, quelque chose d'ensoleillé quand même de temps en temps. Le premier single qu'on avait pu entendre, c'était Ghost in the Sun. Ouais, oui, que font les gothiques quand ils se retrouvent sur une plage? C'est pas toujours facile pour eux, j'imagine. On les écoute avec ce morceau Big Sass, extrait de l'album First Cut qui arrivera le 2 octobre prochain. Bonne émission à toutes et à tous.
1: Huh?

0: Guy Ling Jr. Je vous avais dit que c'était chouette et comme on est le jour du dévoilement de la programmation des rencontres transmusicales, je me dis tiens, voilà un groupe jeune vraiment cool et qu'on aimerait voir, que j'aimerais voir en tout cas au début du mois de décembre à Rennes. On verra bien s'ils ont été retenus par les programmateurs Jean-Luc Brossard et Théo Muller. En tout cas, on les écoute à nouveau parce que je suis vraiment super fan. J'ai écouté l'album un peu en avant-première, c'est vraiment bon du début à la fin avec des ambiances un peu variées. Parfois c'est beaucoup plus calme que ça, moins électrique, moins abrasif que ce qu'on entendait à l'instant. Mais voici un autre morceau, Thico, qui lui aussi figurera sur l'album. Alors il y a deux versions, en version digitale c'est 10 titres seulement, en version vinyle limitée à 100 copies il y a 20 morceaux. Voilà, alors si vous aimez vraiment le groupe, vous saurez quoi faire.
1: 1, 2, 4, 5.

0: Si dans l'émission précédente, je croyais bon de ressusciter Brian Wilson, oui, bah non, voilà, non, en fait, non, je n'ai pas ce pouvoir-là. Brian Wilson est mort en 2025. Ils aimeraient bien quand même tous les deux, Panda Bear et Sonic Boom, alias Noah Lennox et Peter Kember, le faire réapparaître, le faire composer à nouveau des symphonies pop. Alors, puisque c'est pas possible non plus pour eux, bien, ils en font eux-mêmes des petites symphonies de poche. Question of When, c'est leur deuxième album qui est sorti au courant de l'été, 10 juillet dernier, sur le label Domino. C'est le disque d'or de la semaine, vous l'avez entendu depuis lundi. Je vous le conseille vraiment, vraiment chaudement, même si vous n'êtes pas grand fan des Beach Boys, mais ça, ce serait curieux. Tout de même, à suivre, Onde Graphique numéro 11, et puis tout à l'heure, on parlera du Marché Noir numéro 12, qui a lieu du 24 au 27 septembre, la semaine prochaine, au Hall en Commun. Onde Graphique saison 2, retrouve Léa. Salut Léa.
1: Salut.
0: Ça va, tu vas passer un bon été?
1: Très bien.
0: Ça
1: oui.
0: Va
1: toi
0: bon,
1: aussi.
0: Ouais. Alors il semblerait que tu nous proposes des albums plutôt locaux, rennais aujourd'hui, dans ce Onde Graphique numéro 11. Je vous rappelle le concept, c'est tous les 15 jours, le jeudi, Léa nous donne deux chroniques bande dessinée, une sélection musicale associée à ces chroniques-là, et puis aussi des rendez-vous autour de ces actus bande dessinée, des rencontres, des salons, des festivals.
1: J'ai choisi des albums qui font du bien. Parce que, il faut contrer le blues de la fin des vacances et de la rentrée. Et donc, j'ai sélectionné deux romans graphiques qui vont droit au cœur. En premier, La fragilité des hommes de Zabu et Nikobi, paru chez Dargaud en avril. Bienvenue à Mouet, cette petite bourgade entre Rennes et Nantes dans laquelle il ne se passe rien. Les jeunes ont déserté faute de travail, les vieux se meurent et peu d'habitants restent. François fait partie de ceux-là qui n'ont pas quitté Mouet. Quand Michel, son copain de toujours, fait une chute fatale dans l'escalier, François prend les rênes du projet de son ami. Pour se donner un nouvel élan et relancer la vie du village, Michel avait eu l'idée de mettre en place du théâtre de rue. C'est dans ce contexte qu'arrive Fanny, venue glaner souvenirs et autres anecdotes auprès des habitants afin de monter un spectacle vivant. Si les femmes sont bien plus loquaces et en profitent pour briser les tabous depuis longtemps ancrés dans leur vie et leur village, les hommes ont du mal à s'ouvrir et à partager leurs ressentis. C'est carrément le cas de François, ce grand dadé qui ne finit jamais ses phrases. Mais il se prend au jeu et voit aussi par là un moyen de laisser couler ses émotions depuis trop longtemps refoulées. Depuis quelques années, Zabu s'est constitué une chouette bibliographie et est devenu, selon moi, un scénariste immanquable. Il est capable d'aborder des sujets sensibles avec beaucoup de justesse et de pudeur, en y instillant des touches d'humour. La fragilité des hommes ne déroge pas à cela. Lui-même pratique le théâtre de rue et il a souhaité faire connaître et transmettre l'amour qu'il porte à cet art singulier. Il consolide son duo avec le dessinateur rennais Nikobi, avec qui il a signé l'adaptation du roman philosophique Le Monde de Sophie, ou le très beau Nos Rives Partagées. Leur collaboration est encore franchement réussie. Le dessin sans fioritures de Nikobi donne une envergure tout en nuances. C'est doux, mais tout en détail. Les regards fuyants, les corps raides car mal à l'aise, ou au contraire campés et forts, confiants, des femmes qui déclament leurs revendications par exemple. Les couleurs sont chaudes et donnent une atmosphère feutrée, telle une scène de théâtre. Nikobi utilise une scénographie et un éclairage vraiment comme sur scène. C'est malin et ça rend un chouette hommage au 6e art. Je conclue avec un échange entre François et Fanny qui m'a beaucoup touchée. Vous faites ça comment? Ça quoi? Parlez à tous ces gens que vous ne connaissez pas. Je dis bonjour, puis je les écoute. Une conclusion qui colle parfaitement à l'atmosphère de ce roman graphique, entre ouverture à autrui et libération de soi-même.
0: Et une sélection musicale qui colle donc à cette fragilité des hommes de Zabu et Nikobi. Tu nous proposes quoi aujourd'hui, Léa ?
1: Un extrait du premier album d'Eleanor Moss qui s'appelle The Knife, The Knife. Et le morceau, c'est Again My Love.

0: Again My Love d'Eleanor Moss, choisi par Léa dans Onde Graphique numéro 11, l'onde graphique de rentrée, avec un deuxième album sous ton œil aiguisé. C'est Une vie paisible de Merali, au scénario, Job au dessin, Bouchard aux couleurs. Ils se sont mis à trois et c'est paru en juin 2026 chez Dargo.
1: Denis est un vieux bonhomme qui n'aspire qu'à la quiétude. Il se laisse vivre tranquillement. Il rêve de prendre le large en bateau, mais reste campé sur sa barque. Ses deux enfants prennent soin de lui, assurent les lasagnes au frigo, les petits travaux, jusqu'à la goutte de trop. Porte qui claque et reproche à Gogo. Retour à la vie paisible sur la rivière. Sauf que patatras, un bébé flottant sur l'eau qui s'époumonne, un croisement de regards et une série de questions. Qu'est-ce qu'il fait là? Où sont ses parents? Que va-t-il bien pouvoir en faire? Un tour chez les flics, une erreur à la ZE et pouf, il est nommé tuteur datif pour quelques semaines. Bien décidé à se débarrasser de la responsabilité du petit bonhomme, il n'y parvient pourtant pas si facilement. Une vie paisible est un récit qui fait du bien, du moment que le lecteur accepte de suspendre son incrédulité. C'est vrai que les enchaînements de situations paraissent rocambolesques, mais c'est pour mieux servir le récit. Si de prime abord, Denis paraît égocentrique et ne se remet pas en question, notamment vis-à-vis de ses enfants, ses échanges avec l'employé de la supérette et ses nouvelles responsabilités vont lui ouvrir les yeux. Il grandit en même temps que le petit bonhomme, ce qui lui permet aussi de restaurer les liens avec ses enfants tout en assurant un rôle de protecteur pour le petit bout. C'est un roman graphique gorgé d'humour et plein d'esprit. Déjà dans le titre, avec les trois points de suspension qui sèment le doute chez le lecteur. S'agit-il d'une BD slow et feel good ou au contraire d'un récit qu'on souhaiterait paisible et qui s'avère tumultueux? On retrouve de l'humour dans pas mal de situations, comme le fait qu'à défaut de pêcher des poissons depuis sa barque, Denis achète des boîtes de thon. Ou la situation un peu gênante entre Denis et l'infirmière pour réaliser un test de paternité. On sourit à de nombreuses reprises et il faut dire que le dessin de Job y est pour beaucoup. Ce qui m'avait déjà charmé dans son Jazzman, à savoir un dessin rond, souple et très imagé, est ici rehaussé par les couleurs douces et naturelles de Bouchard. C'est un roman graphique qui se lit d'une traite, de par ses nombreux rebondissements et pour la tendresse qui s'en dégage. On est traversé par une jolie palette d'émotions, la joie, la colère, la peur ou la surprise. Merali a imaginé un conte moderne dans lequel il traite de la vieillesse, de la transmission et de l'attachement. Mais avant tout, il rappelle que faire famille, ça n'est pas toujours une histoire de sang. Et que les erreurs arrivent, mais qu'il faut savoir les réparer et aussi les pardonner.
0: Une vie paisible que tu choisis d'illustrer en musique avec un morceau, lui aussi assez cool. Hein.
1: Harvest Moon de Neil Young, que j'écoute quand j'ai un petit coup de mou qui remonte toujours le moral.
0: Ça va vous faire du bien aussi, à vous qui nous écoutez. On retrouve Léa juste après ce Harvest Moon par Neil Young avec ses infos BD.

0: Vous aurez bien sûr reconnu Neil Young à l'instant, choisi par Léa dans On Graphic numéro 11, qui se poursuit et va se terminer avec quelques infos BD, avec la possibilité par exemple d'aller du côté de Brest.
1: Pour les 10 ans de Brest en Bulle, ça se passe le 19 et 20 septembre, et vous pourrez notamment retrouver Nicobi et Zabu pour la BD que je viens de chroniquer. Et je vais donner quelques petits albums que j'aime beaucoup de cette année, Le Complexe par Lucie Albrecht et La Langue des Vipères par Juliette Brocal, si vous avez l'occasion. C'est deux très chouettes BD.
0: Si vous vous intéressez à la bande dessinée mais que vous n'êtes pas disponible pour aller jusqu'à Brest, peut-être du côté de BD.
1: Oui, beaucoup plus proche, avec Préambule, ça se passe le dimanche 27 à BD. Entrée 7€ et tarif réduit. Le thème de cette année, c'est la transmission des possibles. Et vous avez tout le programme sur leur site internet avec des spectacles, des expos, des débats. Et vous retrouvez Job notamment.
0: Un écho à ta chronique de tout à l'heure. Un autre moment digne d'intérêt si vous aimez la bande dessinée.
1: Une rencontre dédicace avec Alex Alice pour son manga Le Cygne Noir à l'espace Ouest France organisé par Le Fayère. C'est sur inscription et ça sera le 23 septembre. Et puis une dédicace toujours organisée par Le Fayère de François Ravard pour son Nestor Burma qui est à paraître. Ça sera le 26 septembre.
0: Et puis un dernier rendez-vous bande dessinée avant la prochaine onde graphique numéro 12 dans 2 semaines.
1: Le week-end du 2 et 3 octobre, cette fois, Bulle des Prés à la Guerche de Bretagne.
0: Merci beaucoup.
1: Merci.
0: Léa, on se retrouve, je le répète, dans 15 jours, toujours dans l'émission Le Grand Tout. À bientôt, et puis continuez à lire des bandes dessinées. Salut.
1: Salut.
0: On parlait bandes dessinées avec Léa, on continue dans les arts graphiques, mais qui sont pas dans les pages d'albums cette fois, mais qui sont plutôt sur les murs des usines, sur les murs des bureaux, dans des salles d'exposition aussi de temps en temps. C'est un peu un mélange de tout ça que nous propose Le Marché Noir pour sa 12e édition. On va en parler avec deux représentants de ce collectif au service de la gravure, de la sérigraphie, de la risographie, du graphisme, du dessin, de l'illustration, tout ça. C'est Le Marché Noir, on va en parler avec vous deux, Julie Giraud de la Presse Purée et Julien Lemire de l'Hôtel du Bourg. Bonjour.
2: Bonjour.
3: Bonjour.
0: J'ai voulu parler un peu trop vite. Julie Giraud de la Presse Purée et Julien Lemire de l'Atelier du Bourg. Donc on connaît bien le festival ici et on l'appelle une biennale désormais parce que ça n'a lieu que tous les 2 ans. Cette nouvelle édition, c'est du 24 au 27 septembre. Et pour sa 12e édition, vous êtes vraiment mis au boulot. Alors, je ne dis pas que vous n'étiez pas au boulot auparavant, mais vous avez troqué vos blouses et vos tabliers de sérigraphe, de graphiste, graveuse, graveur, pour des tenues de déménageurs et déménageuses, j'ai l'impression. Exit les Ateliers du Vent, on arrive où cette année ?
2: On arrive au Hall en commun, à nouveau lieu, c'est en plus une ancienne usine et là ça nous a donné plein d'idées en visitant ce lieu. Déjà un waouh parce qu'il est immense et c'est un lieu qui a un certain cachet et puis dans un second temps ça nous a donné aussi de bonnes idées de travail pour les thématiques de ce festival.
0: Thématique au boulot donc, on pourrait se dire tiens c'est étonnant, c'est saugrenu comme choix. La thématique était née avant de savoir que vous seriez au Hall en commun ou comment c'est né ?
3: Non, c'est vraiment en arrivant au Hall en commun qu'on a eu un gros coup de cœur sur ce lieu, qu'on a réfléchi à la thématique qu'on pourrait avoir et le travail s'est tout de suite posé. Vous verrez, il y a encore des traces de l'activité de l'époque, quand c'était encore une usine. Et se poser la question de qu'est-ce que c'est le travail aujourd'hui, qu'est-ce que c'est une lutte ouvrière, une lutte des classes, est-ce qu'on peut encore parler de syndicats, est-ce que nous en tant qu'artistes on peut avoir une réponse à ça sans pour autant nous être sociologues, mais d'avoir vraiment une réponse cohérente et aussi fun autour de ça. Donc on a, comme d'habitude, on organise une exposition et des ateliers de démo autour de la sérigraphie qui vont parler de cette thématique.
0: Le marché noir est de toute façon à la croisée de l'art et de l'artisanat, de la technique et de l'esthétique, ça a toujours été le cas. On connaît votre goût pour la découverte aussi de propositions extrêmement contemporaines, extrêmement modernes. C'est normal parce que finalement, les arts graphiques tels que vous les concevez, la micro-édition aussi, sont un peu le pouls de la société aussi finalement. Ils évoluent en même temps qu'elle.
2: Ouais, et effectivement, et puis on aime bien la nouveauté et aller à la recherche de cela, quitte à, là on a utilisé cette thématique, et aussi bien dans la programmation que des exposants, vous allez trouver de nouvelles têtes, de nouveaux exposants, et puis même Julien en parlera un peu plus sur la programmation même de l'exposition sortie d'usine quoi.
0: Alors, des concerts, des ateliers participatifs, des expositions, on va plonger un petit peu dans la durée de la discussion entre nous trois, dans ce qui vous est proposé du 24 au 27, mais tout de même, si on connaît bien l'événement, beaucoup de Rennais et Rennaises avaient l'habitude de s'y rendre aux Ateliers du Vent, ça change cette année, peut-être rappeler les collectifs en présence qui portent cette biennale du marché noir cette année.
3: Le marché noir, c'est la réunion de quatre associations autour des arts imprimés. Il y a l'Atelier du Bourg dont je fais partie, la Presse Purée dont Julie fait partie, Barbe à Papier qui est un atelier de gravure et d'illustration, et l'imprimerie qui est réunie cinq personnes autour des arts imprimés, gravure et sérigraphie. Et on a tous, c'est des associations qui ont tous une dizaine d'années, même un peu plus pour certaines. Je pense Presse Purée, Atelier du Bourg, on est vachement plus vieux que ça en fait.
2: Ouais, ça, on est un peu vieux.
3: Et donc depuis 15 ans, on organise ce festival avec, comme tu soulignais, l'idée de présenter les arts graphiques et les arts imprimés dans leur diversité, en proposant des invitations à des ateliers qui viennent de France, de Belgique. Et avec l'idée aussi de chaque édition, comme tu disais, ce qui se fait maintenant tous les deux ans, d'amener des nouvelles têtes, d'être un peu en proposition sur des collectifs qui sont pas encore trop repérés, que ce soit sur Rennes ou dans d'autres coins de la France.
0: On va en parler hein, de ces collectifs qui peuvent venir de Brest, de Lorient, de l'Ardèche, de Douarnenez, de Paris, de partout, même hors des frontières de la France. Certains viennent de Belgique aussi.
2: Oui, c'est ça. Ouais, certains viennent de Belgique. Sterput. qui viennent de Belgique. Donc.
0: Alors, vous vous êtes inspiré pour cette thématique-là de travaux qui ont été menés dès les années 1940, hein, dès 1947 par l'INS, l'Institut National de la Sécurité, hein, qui est devenu l'INRS en 1968, l'Institut National de Recherche et de Sécurité. Moi, j'ai pu voir une exposition qui est en ligne, je mettrai le lien d'ailleurs, parce que ça peut être assez chouette de découvrir le travail de certains graphistes, illustrateurs, dessinateurs qui s'appelaient Sale dans les années 50, aussi on retrouve Bernard Chadbeck dans les années 60 à 2000, puisqu'il a travaillé très longtemps, ou encore Garrigue dans les années 2000. Est-ce que ça, c'est une entrée aussi qui vous a été, que vous avez poussé comme ça pour aller vers cette thématique-là, ou pas tant ?
3: Au départ, c'est une exposition qui avait été organisée par les Roquin Marteau, qui est une maison d'édition de bandes dessinées indé et de livres illustrés. Et ça fait longtemps que ce livre est dans notre bibliothèque à l'Atelier du Bourg, et c'est quelque chose qu'on consulte très souvent, parce qu'il y a vraiment, vous verrez en allant voir le lien de l'exposition, là, un côté affiche à l'ancienne, presque de, on pourrait qualifier de équivalent de peinture en lettres ou d'enseigne murale, et une simplicité et quelque chose d'assez savoureux, dans un mélange entre humour, naïveté, quelque chose de très qu'on retrouve plus du tout dans le graphisme actuel, presque mince, j'ai le nom m'échappe, mais en tout cas oui, quelque chose de très primesautier, vraiment quelque chose de très simple, et qui dans certaines usines, vieilles usines, on peut encore trouver ces images là dans un fond de bureau ou des choses comme ça. C'est des petites choses, et on en a vu quelques-unes qui sont présentes dans les halles en commun, qui sont encore d'époque et qui ont été collées au moment où l'usine était en activité.
0: Et ça, vous les avez déplacées ou non ? Elles restent sur les murs.
3: Elles sont là, ouais, on ne touche pas, ça reste dans son jus. Et donc oui, nous avons proposé aux artistes du marché noir de s'emparer cette matière première-là, et ou de rendre un hommage, ou de le détourner, et de donner une porte d'entrée aussi à nos copains et copines de l'association pour pouvoir s'emparer de la thématique.
0: Alors, de la même manière que tous les collectifs invités par le marché noir vont un peu dynamiter sans doute certains ces codes-là et puis ces habitudes qu'on a de voir des messages de prévention dans les lieux de travail, eh bien la programmation musicale n'est pas en reste. Elle aussi, elle va un peu dynamiter la musique avec une soirée qui a lieu le vendredi. Hein, c'est ça la soirée concert ?
2: Jeudi.
0: Voilà, jeudi les concerts, vendredi DJ set. Ouais, j'ai un peu confondu les deux. On va y retrouver par exemple ceux qu'on va écouter en premier maintenant. C'est Asanka ou c'est Sir Edward, je ne sais plus ce qu'on écoute.
3: Allez,
0: en premier.
3: Asanka.
0: On écoute ça et puis on en reparle juste après, peut-être avec Julien Lumière et Julie Giraud du Marché Noir.

0: un titre de Hassan K, artiste qui vient de Lille et qui aime à malaxer, triturer, alors pas les couleurs, pas les formes, non, pas comme les artistes du marché noir, lui les sons. Hassan K a retrouvé vendredi 25 septembre au Hall en commun. Quelques mots, Julien, là-dessus?
1: Oui, bien sûr. Ouais. Hassan K, c'est Kevin, un ami à moi, lillois, que j'avais rencontré il y a quelques années et qui est guitariste et programmateur. Et donc il a un solo de guitare comme vous avez pu entendre, un peu arabisant, un peu surf music, et il a branché sur sa guitare une remote Wii qui lui permet de déstructurer en direct le son qui est préprogrammé dans son ordi qui l'accompagne, et ça donne un set hyper énergique. Il est très, il n'hésite pas à intervenir dans le public, à être très présent, il est très spectaculaire. Et il y a vraiment un côté fun dans le côté sans transition. On passe d'un morceau à l'autre, un peu comme des vieux morceaux de Mr. Bungle ou de Fantomas.
0: Si vous invitez vendredi à dimanche, la semaine prochaine, bon ça commence jeudi, mais le gros peut-être de l'événement va avoir lieu de vendredi à dimanche. Vous invitez la fine fleur des indépendants qui travaillent dans la micro-édition, les arts graphiques. Vous êtes aidé aussi par quelques étudiants ou quelques personnes qui viennent vous aider comme ça, c'est qui ?
2: Exactement, cette année en fait il y a les étudiants du DSA Bricchini, graphique, design graphique, qui viennent s'emparer d'une partie du lieu, notamment les extérieurs, pour faire de la signalétique extérieure et pas que. Ils sont récupérés les éléments graphiques que Sixtine Gervais a réalisés, notamment pour cette magnifique affiche en papier argenté qu'on ne peut pas voir à la radio.
0: Mais qu'on verra sur place et dans
2: exactement.
0: Les rues.
2: Exactement. Et de ces ensembles d'éléments graphiques, ils nous ont fait des propositions et ils sont même étaient un peu plus loin que la signalétique en proposant des ateliers où ils invitent le public à participer. Et donc ce sera à découvrir dès le vernissage de l'exposition le jeudi 24.
1: Ouais. Il y a vraiment le côté installation. Ça dépasse carrément la commande initiale qu'on leur avait proposée de faire des panneaux pour se repérer dans les Halles en commun, qui est un lieu vraiment immense. Et il y a plusieurs propositions, même des idées qu'on aurait bien aimé avoir.
2: Le
1: gueuloir, qui est vraiment une idée géniale.
0: C'est quoi le gueuloir?
1: C'est un objet papier qu'on replie pour faire un parleur. Comment on appelle ça?
2: Un mégaphone.
1: Un mégaphone en papier à plier. Et tout le monde peut se le plier et puis on peut hurler dedans à tue-tête. Donc ça c'est vraiment le genre d'idée très fun. Et il y a d'autres choses, hein, vous verrez, les installations peuvent être assez énormes. Et il y a la performance d'avoir réussi à faire ça en étant étudiant et en 2 semaines chrono. On a hâte d'être aussi à jeudi pour découvrir la finalité de tout ça, quoi.
0: Alors, si la thématique hein, c'est au boulot, ça ne veut pas forcément dire que c'est le plaisir de travailler toujours non plus, hein, évidemment, parce que comme le montreront bien ces affiches de prévention réalisées par les équipes du Marché Noir, et vous invitez aussi, ou c'est simplement le Marché Noir qui a fait ces affiches-là?
1: Il y a que le Marché Noir qui a fait ces affiches-là, et après pour l'expo Retour d'usine, on a invité 6 artistes à venir travailler sur la thématique expressément. Donc il y a des habitués du Marché Noir comme l'atelier McLean. Et après beaucoup de personnes qu'on n'a encore pas vues au festival, et notamment l'illustratrice Lisa Carpagnano qui est rennaise et qui elle s'est emparée de cette thématique par un biais hyper intéressant. Elle s'est intéressée à une série de manifestations qui s'étaient faites dans les années 70 aux États-Unis où des femmes au foyer s'étaient mises en grève et voulaient réclamer un salaire. Donc elle a fait toute une série d'images là-dessus. Foucault qui lui s'est inspiré d'une manifestation dans les années 60

0: 70 aussi, je dis, ouais, c'est pareil, c'est 70. Une ancienne manufacture, une usine rennaise qui faisait de la lingerie. Et les femmes, c'était pareil, les ouvrières de cette usine s'étaient mises en grève et en occupation pour essayer de remonter une scope autour de ça, essayer de faire survivre l'usine. Donc il y a tout un tas de réponses comme ça qui interrogent les luttes passées, en fait. Et pour revenir sur nos luttes présentes, où justement les MacLean, Quentin Faucompré, qui est aussi un artiste, un illustrateur, sont mis plus sur dans un présent, dans une réalité. Et tout ça s'entrechoque dans l'expo.
1: On parlera des ateliers participatifs tout à l'heure, mais évidemment, le travail, c'est pas forcément bien fun, non. Il y a aussi les dérives, bien sûr, et puis les risques au travail, les troubles musculo-squelettiques, ça peut arriver, les risques psychosociaux, et puis aussi l'envie, de faire respecter ces droits de travailleurs qui mènent forcément à de la lutte sociale, à de la manif, à de la grève. Tout ça sera abordé, hein. Tous les champs du travail seront abordés. En tout cas, j'aimerais savoir, moi, vous êtes soumis à des risques professionnels aussi en tant que sérigraphe, graveur. C'est quoi le plus dangereux, en fait?
2: Le plus dangereux, ça dépend ce qu'on manipule.
1: Attention, parce que les outils mal préparés sont dangereux. Ça, c'est une des affiches de Chadbeck, je crois.
2: Exactement. Ça dépend des produits, de la chimie utilisée. Et puis, peut-être qu'en vieillissant, on fait un peu plus attention aussi. Hein, donc,
0: Oui, à moi, le côté. L'atelier est bien installé maintenant. Mais c'est vrai que quand on a démarré dans nos garages respectifs ou dans aux élabos et tout ça, il y avait vraiment un côté un peu inconscient au niveau des produits chimiques qu'on manipulait.
2: Ouais, ou travailler à la lampe torche, quelle belle idée quand on fait de l'image. Donc,
1: On parle du marché noir 2026 avec Julie Giraud et Julien Lemire. Encore une pause musicale avant d'aller vers la dernière ligne droite de cette discussion entre nous trois. Un morceau de Sir Edwards. Deux mots sur Sir Edwards, Julien.
0: Alors, je ne les ai pas encore vus en concert. J'ai vraiment hâte parce que pour l'instant, j'ai juste écouté leur Bandcamp et chopé des vidéos sur YouTube. Donc, c'est les Rennais. Ils sont quatre. Il y a vraiment un côté kraut psychédélique pop. Des morceaux qui prennent leur temps mais qui explosent à la fin, vous allez voir, c'est hyper good feeling, quoi.
1: On écoute ce morceau Good Trip, justement, par Sir Edwards. Vous les verrez vendredi, ce sera le 25 septembre.
0: C'est jeudi.
1: Je veux absolument que ce soit le vendredi. Jeudi 24 septembre, ouais. Premier jour, inauguration, l'exposition Retour d'usine, notamment, au Allant Commun à La Courouse.

0: Sir Edwards a retrouvé Wall en commun jeudi 24 septembre grâce au marché noir. On va terminer la discussion avec Julie Giraud et Julien Lemire en parlant peut-être de trois artistes ou collectifs invités pour ce salon des indépendants, dont l'un, peut-être vous avez déjà vu son travail déjà sur les murs de Rennes, ou encore c'est peut-être pas encore visible tout à fait.
1: C'est peut-être pas encore visible. Il avait déjà fait l'affiche des Transmusicales l'année dernière. Là, on est très content d'avoir Boulex en tant qu'exposant. On l'avait invité il y a 2 ans. Il pouvait pas être présent. Et donc, ouais, sa superbe affiche des Transmusicales cette année. Vous allez pouvoir découvrir son boulot d'édition, boulot de sérigraphie, encore plus chouette et plus radical dans sa production personnelle. Et il y avait 2 autres ateliers que j'avais envie d'évoquer. Il y a Hugo Travail, qui est un artiste rennais et qui organise un super festival qui s'appelle La Zinzinerie, qui se fait au BAM et qui représente vraiment les illustrateurs, les illustratrices émergents sur Rennes, avec beaucoup de travail en réseau, du fanzine, des choses assez kawaii, assez drôles. Et en troisième, c'est les copines de Fulmine, que vous avez pu voir aussi au Grand 8. Elles organisent un festival autour des arts imprimés, de la céramique, de l'objet.
0: Et bah pour terminer, vraiment, on n'a pas été exhaustif évidemment sur tous les invités et toutes les invitées, vous retrouverez ça sur le site lemarchénoir.org. On va terminer avec quand même quelques-uns des ateliers participatifs, parce que voilà, c'est ça le côté très méta et très mis en abîme du marché noir cette année, c'est que vous avez travaillé, vous, le marché noir, pour montrer les choses sur le travail et qui vont être aussi... réaliser, il y aura les travaux faits par les visiteurs et les visiteuses.
2: Exactement, à faire travailler le public aussi, donc c'est bien, vous allez peut-être être le meilleur employé du mois, et l'occasion.
0: Pour ça
2: et ben, pour ça, on va se faire tirer le portrait par Yann Pessaf, qui est photographe, et vous allez repartir avec une petite carte avec votre portrait imprimé. Et puis après, vous allez quand même aller travailler à l'usine de la sérigraphie dans l'atelier Les 3-8, où on vous propose de découvrir la superposition colorée en sérigraphie que vous allez faire avec vos petites mains. Peut-être qu'après, vous aurez envie d'une petite pause café et de vous défouler dans les chamboultous un peu plus politiques. Voilà.
0: À une époque, on voit que la machine, l'intelligence artificielle générative, vole le travail des humains pour le vomir. Tout va être fait à la main, évidemment. Évidemment.
1: Évidemment.
0: Et avec des machines quand même.
1: Et il y a quand même quelques machines. Mais des machines actionnées. Voilà. Des machines actionnées, des machines avec une part humaine dedans, des défaillances qui peuvent arriver, qui vont faire des beaux accidents graphiques. Il y a pas mal de souplesse dans ce qui est possible d'être réalisé. En dernier, moi, je voulais en atelier un peu marrant qu'on avait déjà l'année dernière, mais il y a 2 ans, Lego Tipeee, qui vous permet de fabriquer votre matrice à partir de Lego que vous allez imprimer avec une gravure bois.
2: Voilà, une presse de gravure.
0: Et bien sûr, venez toutes et tous avec vos bleus de travail, vos tabliers, vos blouses, parce que vous pourrez les customiser.
2: Hein. Exactement, vous pourrez les faire sérigraphier avec une nouvelle image réalisée qui va fêter un peu ce travail. Donc...
0: Ne ratez pas ce marché noir 2026, 12e édition du 24, c'est un jeudi septembre, voilà. Jusqu'au dimanche 27 septembre au Hall en commun. Exposition retour d'usine le jeudi avec la soirée concert, ensuite vendredi salon des indépendants et puis DJ set, et puis samedi dimanche atelier participatif.
2: Exactement, et le salon des indépendants et l'exposition.
0: Il y aura tout, continue. Évidemment, tout continue.
2: Voilà.
0: Voilà. On termine avec Pronostic Vital, là aussi, à retrouver le jeudi soir.
1: Le jeudi soir, ouais.
0: Ils sont rennais, vous les connaissez.
1: Ils sont rennais, on les connaît. Ils font une sorte de synth punk un peu avec un chant, je sais pas, un peu trap années 80, du vocodeur dans tous les sens, et qui, pareil, finit pas mal énervé sur la fin des concerts.
0: Eh bien, on écoute Vie de Schlag par Pronostic Vital dans quelques secondes. Petite info quand même, pas d'info concert, mais bon, on a parlé de concert quand même dans l'émission. Et il se passe ce soir, eh bien, là, le dévoilement de la programmation des rencontres transmusicales. Ça a commencé là, il y a quelques 20 minutes, peut-être salle de la Cité. Je profite du fait pour vous dire que vous y retrouverez, par exemple, au Transmusical, je ne connais pas la programmation, même si elle vient d'être délivrée. Vous retrouverez notamment Tris and the Soporific, un groupe très très classe. Rennais. Retrouvez toutes les infos sur lestrans.com et puis bien sûr vous verrez et vous admirerez le magnifique travail graphique de Brunex.
1: Eh oui.
0: Voilà,
1: eh oui.
0: Tout est dans tout finalement. Vous écoutiez Le Grand Tout qui se termine aujourd'hui avec donc les excellents pronostics Vital. On se retrouve lundi, la semaine prochaine. Passez un beau week-end sur Canal B ou ailleurs. À bientôt pour de nouvelles aventures. Ciao, merci Julie, merci Julien.
1: Merci.
2: Merci.
1: À bientôt.

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0: Salut tout le monde, vous êtes bien à l'écoute de la Maison de Disque sur Canal B. Salut Juliane.
1: Et bonjour Antoine.
0: On fait notre entrée, très content de te retrouver à l'antenne de Canal B et de revenir après des grandes vacances amplement méritées avec... une raison tout à fait louable d'être parti un petit peu plus tôt que prévu. Des ouais, belles choses.
1: Très content de revenir, j'allais dire revenir dans l'arène, mais c'est pas un combat, revenir dans les studios.
0: Exactement, ça fait toujours plaisir. On fait une rentrée, alors c'est vrai que sur Canal B, il y a des gens qui font leur rentrée en septembre, d'autres en octobre. Nous, on l'a fait assez tôt, mais on est...
1: L'école nous manque, donc on rentre vraiment première semaine de septembre.
0: Exactement, donc je rappelle en deux secondes, la Maison de Disque, c'est toutes les deux semaines, le jeudi à 18h et rediffusé le samedi à 16h. On fait des focus sur des labels indépendants, donc parfois un épisode, un label, des fois si c'est un plus gros label, on en fait plusieurs. On est plutôt sur des esthétiques folk, pop, rock, parfois d'autres esthétiques, mais c'est quand même assez rare. Et donc on repart ce soir... aux États-Unis, on fait quand même beaucoup de labels américains,
1: c'est surtout
0: pour la bonne cause, parce que encore une fois ce soir, moi j'ai découvert plein de trucs sur ce label qui s'appelle Dear Life Records, qui est un label indépendant qui a été fondé et géré par des artistes, parce que c'est ça qu'il faut dire, en 2019. Dans les fondateurs, on a notamment un Michael Cormier Olary, qui est un musicien dans des groupes que j'aime bien pour certains, Friendship, Hour, Second Grade. À côté de lui, dans l'équipe qui l'entoure, il y a un certain Frank Meadows qui est dans First, et un certain John Samuels qui joue avec MJ Lederman et Friendship. Donc là, on donne quand même des références qui ne sont pas trop dégueu, j'ai envie de dire, sur la musique indie américaine. Basée du côté de Philadelphie, mais aussi de New York et du Maine, parce que je pense qu'ils ne vivent pas tous au même endroit. Et avec quand même, depuis notamment, et ça va me permettre de te transférer cette main, maintenant une distribution internationale, parce qu'il y a eu un certain... MJ Lederman qui a sorti ses premiers disques sur ce label et qui a fait un peu, je pense, gonfler la trésorerie et la capacité du label. Je dis
1: tout
0: pas de bêtises
1: fait,
0: en disant
1: tout
0: ça.
1: Tout à fait, je pense qu'on est sur la superstar du label. Donc, un certain Mark Jacob Lederman, plus connu sous le nom de MJ Lederman pour son projet solo, parce qu'il est guitariste de l'excellent et aussi groupe qui est en train de totalement exploser, Wednesday. En solo, il a choisi une esthétique que personnellement j'aime beaucoup, c'est une sorte de folk alt country, pour moi c'est très référencé, je pense direct à Neil Young en fait. Et c'est plutôt une bonne chose quand t'écoutes de la musique de penser à Neil Young, ou même à Jason Molina aussi, voilà.
0: Ouais, c'est vrai.
1: Tu vois, quand direct tu penses à ça, tu te dis ça doit pas être mal. Mais je trouve qu'il a réussi à mettre sa propre patte sur un style, on va dire, très, très américain. Donc en solo, il a sorti deux albums sur Dear Life Records, notamment, par contre, le dernier est sorti sur Anti Records, donc je pense que...
0: Le dernier est aussi sorti, mais en cassette, sur Dear Life Records, je suis allé voir.
1: Ah, ok. Ouais. Il faut encore quelques cassettes, parce que justement, ils en faisaient beaucoup au début, mais d'accord.
0: Ouais, il continue.
1: Donc, je pense, comme tu le disais en introduction, qu'il a grandement participé au développement du label. Notamment, je pense que ça ramène de l'argent, et aussi je pense qu'il connaissait les membres, parce que j'ai lu, je sais pas si t'as lu les interviews un peu des fondateurs, c'est-à-dire qu'il faut pas chercher à envoyer de démos.
0: C'est fini.
1: On sort que des copains ou des gens qu'on
0: c'est
1: a croisés et qu'on a
0: choisi.
1: Voilà, donc revenons à MJ Lederman. D'un point de vue personnel, moi j'adore tous ses albums, je trouve qu'il y a l'aspect réconfortant qu'il amène avec sa musique, sa voix. Je suis paré pour que l'automne arrive enfin en écoutant MJ Lederman. Je vous propose que j'arrête de parler et qu'on écoute un extrait de son album Bot Song, sorti en 2022, et le morceau s'appelle You Are Every Girl To Me.

0: Et voilà, quel bonheur de redémarrer par des morceaux comme ça qui m'ont transporté. J'ai découvert du coup ce projet, donc ça s'appelle Yaya Lee. Et j'ai, en fait, en écoutant plusieurs fois le disque, je me suis dit, putain, mais je reconnais ce jeu de guitare un peu avec des sons très particuliers, dus probablement à la pédale, et puis la voix. Et à un moment, je me suis dit, ben oui, en fait, ça me fait penser à 20 Degrees Halo. Mmh. Et en fait, Yaya Lee, c'est Francis Lyons, qui est, alors, entre autres, le batteur du groupe Free Cake for Every Carter, je connaissais pas, et il a été également batteur et bassiste dans 22 Degrees Halo, qui est un groupe dont on a déjà parlé ici à l'antenne, qui est vraiment super. Et et du coup le disque est vraiment terrible. Il en a sorti 3, je crois, depuis les dernières années. Le dernier en date a été 2024. Ça me fait penser, en fait, c'est un peu du slacker rock, indie rock, un peu slowcore aussi. Ça fait penser à American Analog Sect sur plusieurs morceaux. Vraiment, allez-vous plonger dans ce disque-là, parce que pour le coup, alors j'ai pas donné le nom du disque, là c'est Separation, qui est sorti en 2022, alors qu'il a écrit après une séparation. Et malheureusement, à nouveau, on peut le dire, parfois les artistes écrivent leurs plus beaux albums après une séparation ou des moments difficiles. Je réécoutais le week-end dernier le disque No Woman d'Angel Olsen, qu'elle a écrit au moment le plus difficile de sa carrière et qui est juste son plus beau disque, et c'est malheureusement souvent le cas. Voilà, donc c'était Yaya Lee, et le titre c'est He Needs Me, mais allez écouter l'album en entier, Separation, c'est vraiment très très chouette.
1: C'était très très bien, et ouais, tu m'as interrogé pour savoir si je connaissais le groupe et j'ai pas reconnu. J'enchaîne avec une artiste féminine, Nina Reiser, échappée de l'excellent groupe d'art rock / noise pop new-yorkais Palberta. En solo, elle fait quelque chose que je trouve un peu plus, je sais pas, j'ai tendance à appeler ça de la pop expérimentale, avec des petits allers-retours vers la folk. Elle a sorti beaucoup d'albums, je crois 6 et quelques EP, où elle faisait absolument tous les instruments, l'enregistrement, le mix, les pochettes. Elle faisait tout depuis son studio qu'elle avait dans sa maison. Et en 2024, changement, elle décide d'aller en studio pour l'album Water Giant, dont je vais vous passer un extrait juste après. C'est la première fois qu'elle va dans un véritable studio, autre que celui qu'elle avait chez elle. Elle enregistre alors avec Lucas Knapp. Je pense qu'il a enregistré quasiment 30 ou 40% des disques qui sont sortis sur Dare Life Records. Donc il doit faire partie de cette famille, ça doit être un copain, il doit avoir le droit de sortir ses disques, lui. Donc voilà, pardon, je dis ça et je perds mon fil. Alors ça donne à sa musique un teint quand même plus somptueux, un peu plus grandiose, quand on voit qu'elle va dans un autre studio, qu'il y a peut-être plus de moyens, mais elle garde toujours ce truc un peu surréaliste, bizarroïde qui était sur ses albums précédents, des structures qu'elle découpe, qu'elle redécoupe, qu'elle recolle, enfin tu vois, c'est vraiment une sorte de... Elle garde l'aspect patchwork, je pense que c'était sa condition, je veux bien venir en studio, mais c'est moi qui fais ce que je veux. Et voilà, c'est un super album, elle a fait appel du coup aussi à beaucoup d'autres artistes de sa ville de Philadelphie, donc là aussi elle a ouvert d'autres artistes pour qu'ils viennent jouer des instruments. Elle n'a pas fait toute seule, et chose qui avait l'air pour elle un peu, dans une interview je disais ça, elle a accepté que quelqu'un d'autre fasse ses pochettes, donc je pense qu'elle doit beaucoup aimer dessiner et faire de la photo, parce que c'était à peu près ça ses pochettes d'avant. Là elle a accepté que quelqu'un fasse ses pochettes. Moi c'est vraiment l'un de mes gros coups de cœur du label, je vous recommande d'aller tout écouter si vous avez du temps, parce qu'il y a quand même 7 albums. Et en attendant, je vous propose qu'on écoute un morceau, et ce morceau c'est Things I Claim de Nina Reiser.

0: Vous êtes toujours à l'écoute de la Maison Disque sur le 94 MHz de Canal B. Et on est en train et toujours de vous décrypter le label américain que tu dis, toi. Alors moi j'ai dit Dear Life Records, mais toi tu dis Dear Life Records. Oui, c'est comme ça que ça se dit, je crois, plutôt. On vient d'écouter à l'instant la magnifique voix de Nathalie Jane Hill. Le morceau s'appelait Little Teeth. C'est sorti en 2021 sur le deuxième disque de Nathalie Jane Hill, donc qui s'appelait Soul Ellie. Elle a sorti 3 disques et les 3 sont sortis sur ce label-là et c'est absolument magnifique. Je ne remercierai jamais assez ma conjointe Laura qui m'a fait découvrir à l'époque Nathalie Jane Hill. Elle m'envoie pas souvent des trucs, mais quand elle me les envoie, généralement c'est pile poil dans ce que j'aime.
1: C'est de la bonne qualité.
0: Et là, Nathalie Jane Hill, cette voix incroyable, vraiment, elle est... Donc son premier disque était très classique folk, guitare-voix, donc c'était une réussite déjà, mais voilà, je pense qu'elle a passé un deuxième cap avec ce deuxième disque où elle s'est fait accompagner du coup de plusieurs musiciens. Il y a des arrangements qui sont tout juste là où il faut, quand il faut, donc de la pédale style guitare, du violon, du violoncelle, de la harpe à certains moments. Tout est bien placé, ça vient juste sublimer la voix de Nathalie Jane Hill comme il faut. Elle a vraiment un timbre de voix très très particulier qu'on retrouve dans la folk, mais là c'est très particulier. Et elle a sorti l'année dernière, dans la foulée, un troisième album intitulé Hopeful Woman, qui est donc toujours entouré de Matt Davidson. C'est lui qui l'a avait, donc je sais pas si tu vois qui c'est, Matt Davidson du groupe Twain, T-W-I-N. Bon, c'est une référence un peu folk. Et un certain Jason Cronis aussi qui bosse avec Télé, Novella et Voxtrot. Alors c'est très niche, hein, mais c'est des groupes indés un peu connus aux États-Unis. Voilà, donc allez, moi ça reste mon album préféré, ce Soul Ellie. Tous les morceaux sont incroyablement beaux, c'est vraiment une espèce de beauté un peu saisissante. Je me rappelle même, je crois, avoir versé une petite larme sur la première écoute, donc c'était plutôt efficace. Voilà. Est-ce qu'on reste sur de la folk ou tu nous emmènes où là?
1: On va aller sur peut-être des contrées un peu plus country.
0: Country pop, un peu, c'est pop aussi, non?
1: Ouais. Je voulais dire, c'est qu'en venant, je suis venu en métro et j'ai écouté notre playlist. Et juste avant d'arriver, j'ai écouté Nathalie Jane Hill, le morceau que tu as choisi, qu'on vient d'entendre. Et je me suis dit, ah, le salaud, je l'aurais bien choisi. Si
0: et pourtant, c'est pas le plus écouté de l'album. J'ai vu les statistiques.
1: Ouais, mais il est
0: incroyable. Ouais. Hyper beau.
1: Donc, on enchaîne avec Flory, groupe de Philadelphie fondé autour de l'autrice-compositrice Francie Maddox. Elle a débuté, j'ai l'impression, comme beaucoup de carrières d'Américains et d'Américaines, vers 17 ans, en jouant dans un groupe de punk rock.
0: Ok.
1: Et petit à petit, elle a pris un chemin totalement différent en apprenant en autodidacte le finger picking, donc une technique de guitare assez fréquente dans tout ce qui est folk et country. Moi qui ne suis pas du tout guitariste, j'ai essayé de comprendre. J'ai l'impression que ça consiste à jouer avec les doigts. Voilà, c'est-à-dire il n'y a pas de médiator et c'est une technique particulière de position de la main. J'avoue que ça reste un peu flou pour moi, mais voilà, en tout cas, à partir de ce moment où elle s'est mise au finger picking, elle a commencé à changer sa musique, à quitter un peu le punk rock pour enregistrer beaucoup de choses à la maison qui étaient plus un peu country folk, et elle voulait absolument garder une sorte de rage punk quand elle faisait ça. Alors forcément, elle l'a fait pendant longtemps toute seule chez elle, les morceaux se sont accumulés, puis au bout d'un moment, elle a monté un groupe, donc Flory, ça s'appelle, et a sorti des albums sur Dear Life Records. Je pense que voilà, étant donné qu'elle est de Philadelphie, ça doit être ami d'amis. Donc, niveau style, comme je le disais, on est sur de la country folk, mais attention, country plus alternatif, faut pas penser un peu, j'ai envie de dire,
0: vieille country.
1: À la country bas du front américaine, hein, même si, avec tout le respect que j'ai pour la country d'ailleurs.
0: C'était paf, dans les dents.
1: Voilà, c'est quand même une musique assez traditionnelle américaine, et elle rajoute ce petit côté, je trouve, punk et assez 2020. Le groupe a été adoubé, je trouve, par des maîtres assez actuels de la folk américaine indé, notamment Kurt Weill. Franz Medoc, donc qui fait partie du groupe, a même participé sur un album de Kerval et il les a emmenés un peu en tournée un peu partout dans le monde. J'ai choisi un morceau de leur album de 2023 qui s'appelle The Holy Bible. Alors vous allez voir, le morceau que j'ai choisi a tous les marqueurs de la country, pédale, style guitare, violon, harmonica. On a l'impression qu'on rentre un peu dans un truc rétro country, mais pas du tout. Vous allez voir, c'est très actuel et je trouve ça totalement magnifique et assez réjouissant. Le morceau s'appelle Cowgirl Giving.

0: À l'instant, on vient d'écouter Lindsay Rimmer, qui est une compositrice, guitariste, musicienne américaine, avec le morceau Today, qui est sorti en 2024 sur le très beau disque Natural Science. Très beau. Ça fait longtemps que j'ai pas parlé anglais. Je sens que va falloir que voilà. Déjà qu'il est pas très bon mon accent, mais alors
1: t'es
0: là,
1: pas parti en vacances dans un pays anglo-saxon.
0: Non, je suis parti du côté de l'Italie. Ah. Donc
1: faut qu'on fasse un label italien rapidement, alors pour pas que tu perdes.
0: Peut-être. Lindsay Rimmer, elle, pourquoi ça s'appelle comme ça son album? C'est tout simplement que c'est une chercheuse. Elle est chercheuse et elle est notamment naturaliste. Et son terrain de recherche, c'est les parcs, les grands parcs américains. Et en fait, entre 2019 et 2023, elle quittait son domicile pour des semaines entières de recherche dans les parcs américains. Elle collectait notamment de la donnée sur les fréquentations des parcs nationaux. Et en fait, elle a commencé à sortir un calepin et elle avait une guitare avec elle. Elle a commencé à composer des morceaux quand elle partait comme ça, très inspirée par la nature, par son travail. Et au final, on a une espèce de musique qui est un peu à la croisée de la folk, la pop et le rock, qu'elle a d'abord enregistré, enfin, elle a fait des démos juste guitare-voix, et en fait, à un moment, on lui a proposé, plusieurs copains lui ont dit, attends, mais c'est hyper beau ce que tu fais, il faut des arrangements ou autre, et elle a accepté de rentrer en studio, et ça donne ce superbe album, c'est le seul qu'elle est sorti, hein, Natural Science, elle avait sorti un EP avant, donc voilà, autre belle découverte. Alors, je connaissais avant, ce morceau-là, je l'avais déjà passé dans une sieste en 2024. Voilà. Mais le reste, je n'avais pas trop écouté le reste du disque. Et en fait, ça s'écoute tout aussi bien. Voilà.
1: Merci. J'enchaîne avec Hour, groupe du fondateur, tu l'as dit en introduction, groupe du fondateur Michael Cormier O'Leary. Alors, c'est un groupe à géométrie variable. Et quand je dis géométrie variable, je crois que ça n'a jamais aussi bien porté son nom. Au début, ils étaient 7. Maintenant, sur les photos, ils sont 12. Parfois, en live, ils sont 7. Voilà, c'est vraiment, je pense que c'est en fonction de qui est présent. Mais en tout cas, maintenant, ils ont l'air vraiment d'être 12. Sur leur photo Bandcamp, j'ai compté avec mon petit doigt, ils sont 12. Il y a 12 têtes, donc assez impressionnant. Mais par contre, Michael Cormier O'Leary est quasi le principal et unique compositeur et multi-instrumentiste de la partie album. Donc voilà, j'ai du mal à comprendre comment ce groupe s'organise en étant 12. Un unique compositeur, les autres arrivent et il fait un peu le chef d'orchestre. Voilà, ça doit être assez, assez folklorique. Et en lisant quelques interviews de Michael Cormier O'Leary, j'ai compris qu'en fait, il compose des trucs et après tout le monde vient et il y a une part aussi bien sur album qu'en live de totale improvisation. Donc, je crois que c'est ça quand t'es.
0: C'est trop bien parce que c'est quand même de plus en plus rare. Hein.
1: Ouais, mais je pense que quand t'es musicalement doué avec ton instrument, tu peux te permettre de te dire bon, bah, on fait un concert ce soir, puis bon. On verra bien.
0: On verra.
1: Donc voilà, niveau style, c'est assez instrumental. C'est forcément très beau. Je trouve qu'en fait, en écoutant l'album, je me suis dit, parfois, quand il n'y a pas de paroles, t'écoutes la musique vraiment à fond. C'est un peu une réflexion très, très simpliste, mais tu te dis, c'est beau juste de la musique. Parce que moi, j'aime beaucoup les voix. Mais juste de la musique, parfois, c'est vraiment très beau. Et je trouve que ça tombe jamais dans ce qui me rebute un peu dans l'instrumental. C'est le côté... la démonstration un peu technique et faire un peu d'être un peu flamboyant avec son instrument, chacun son tour, voilà, j'aime pas trop ça. Sur le site de Dear Life, alors j'ai trouvé ça marrant, c'est que c'est décrit comme de la musique de chambre, donc vraiment j'avais pas trop d'idées de ce que c'est.
0: Chamber music,
1: tout à fait. Moi je trouve que sur l'album il y a forcément, et je pense que c'est le côté aussi sans parole, quelque chose de éminemment cinématographique. Alors j'étais content, je me suis dit je vais dire ça, et dans la même interview, le fondateur du groupe et fondateur du label, Michael Cormier O'Leary, dit de façon très très sèche, la musique que je fais, c'est pas une bande originale, car si c'était une bande originale, il y aurait un film. Voilà.
0: Oh putain, c'est allé, hop. Question suivante, monsieur l'intervieweur.
1: Voilà, et moi je me suis dit quand même, il est un peu sec, et je lui répondrai juste que sa musique pour moi est une bande originale, car quand je l'écoute personnellement, je me fais tout un tas de films un peu dans ma tête. Vraiment, je divague totalement et c'est voilà. Je vais arrêter de parler de ce que je ressens quand j'écoute la musique et on va écouter le morceau qui s'intitule Island Time, paru sur l'album.
0: Alors, je crois qu'on dit Island
1: Time. Island Time, ouais. Moi aussi, je passais mes vacances en Bretagne. Alors...
0: C'est moi qui te donne des leçons d'anglais.
1: Et l'album s'intitule His Work, sorti en 2024.

0: Vous êtes toujours à l'écoute de la maison de disque sur le 94 MHz de Canal B. Désolé pour la réverb, j'ai oublié de baisser le son. On vient d'écouter à l'instant un sublime morceau très traditionnel, totalement traditionnel, qui s'appelle Billy Button de Joseph DeCosimo, qui est sorti en 2025 sur un disque que je n'arrête pas d'écouter en boucle, qui s'appelle Fiery Gizzard. Et voilà, et du jour au lendemain, je suis devenu fan de cette musique folklorique et de cet instrument.
1: Je peux citer ce que tu as dit hors antenne.
0: Vas-y.
1: Ma nouvelle passion, c'est le banjo.
0: Le banjo. Mais incroyable. Franchement, je pense que j'en écoute forcément. Alors, j'adore This Is The Kid quand elle joue du banjo. Mais alors là, je suis tombé sur ce gars-là et je me suis dit, je suis quand même allé sur sa page YouTube où il s'enregistre avec un micro d'ambiance dans son jardin avec les bruits d'oiseaux derrière. Il a une voix magnifique. Tout ce qu'il a fait est très très beau. Et d'ailleurs, donc je cherche mes notes pour vous dire qu'en fait à la base c'est un mec qu'on dit folkloriste parce qu'en fait il a une thèse sur la musique folklorique. J'ai même trouvé le nom de sa thèse qui s'intitulait « À la recherche de la note sauvage 2. Écoute, apprentissage et connaissance de la musique traditionnelle ». Donc autant vous dire qu'à mon avis il en connaît un rayon, voilà. Il vit du côté de la Caroline du Nord et c'est un grand copain notamment de Jack Skrek Skrek Fussell dont on a déjà parlé ici quand on a parlé de Fat Possum Records, qui a lui-même joué ce morceau Billy Button sur un de ses disques. Et en fait il y a une tradition aux États-Unis quand t'as des copains comme ça qui font de la musique qui vient des Appalaches et de la musique folklorique, c'est que tu leur transmets un morceau qui a été écrit de longue date en disant voilà, je souhaiterais que tu joues ce morceau là, donc c'est ce qu'a fait Jack Skrek Skrek Fussell avec Joseph DeCosimo en lui disant par contre il faut que tu rajoutes ta touche à toi, et donc lui il l'a instrumentalisé et il a rajouté un solo du coup dans le morceau, et en fait ça se transmet comme ça de personne en personne. Je trouve ça très beau. Déjà c'est un lien d'amitié, un lien musical, et ça permet de faire perdurer dans le temps ces morceaux, puisque dans l'album il y a des morceaux qu'il a lui-même écrits mais d'autres aussi qui l'ont été transmis. Voilà, je crois que je parle avec passion de cette musique, mais je vais continuer à aller fouiller parce que forcément il y a des choses très très intéressantes à aller fouiller autour de cet artiste et à aller sur sa page YouTube voir. C'est assez incroyable. Il est aussi très très bon en violoniste, donc moi ça m'épate les gens qui sont capables de jouer. J'en joue aucun, et ceux qui sont capables de jouer 2, 3, 4 morceaux
1: très bien,
0: 4 instruments et très bien, c'est souvent assez épatant, tout en chantant bien entendu.
1: Petit aparté avant d'enchaîner sur le prochain morceau, c'est qu'on l'a pas dit, mais c'est la centième de la maison de disque.
0: Tout à fait,
1: voilà,
0: c'est la
1: centième. On s'en est aperçu
0: deux minutes avant de commencer. Oui.
1: Voilà, donc pas de grande fête pour la centième, voyez, juste de la bonne musique.
0: Et de l'amitié, et du partage.
1: L'amitié, c'est vrai. Et du banjo.
0: Et du banjo.
1: J'enchaîne avec le groupe Courtney and Brad, groupe de pop expérimental, encore une fois, groupe de la côte est des États-Unis, encore une fois. Le groupe est composé de deux amis de longue date, donc Courtney et un certain Brad, qu'on surnomme Bradford, voilà, ils n'ont pas cherché loin pour leur nom, mais c'est très bien, deux musiciens qui ont décidé un jour d'aller en studio ensemble sans vraiment aucun plan prédéfini, juste passer un peu de bon temps, chacun est venu avec ses idées. Et ça a fonctionné très très rapidement sur le pareil que tout à l'heure, sur le thème de « on improvise ». Et ils trouvaient qu'en improvisant, ils faisaient de très bons morceaux. Ils se sont mis quelques contraintes à l'improvisation, c'est de construire leur arrangement en une seule prise, et surtout qu'entre l'idée originale et le morceau fini, il n'y a que quelques heures. Donc je crois que c'est 3-4 heures.
0: Okay.
1: Voilà, leur but, c'est un morceau, c'est 3 heures et on n'y retouche plus. Donc c'est des contraintes qui pourraient laisser penser que ça fait un peu, comment dirais-je, un peu brouillon, décousu, mais c'est super cohérent sur tout l'album. Donc je me dis que c'est ça aussi, avoir du talent, c'est que tu te mets des contraintes, parce que sinon c'est trop facile peut-être, je sais pas. Donc niveau style, on est vraiment sur une sorte de pop expérimental un peu bizarre, qui penche parfois, alors parfois je trouve, vers des choses mainstream, mais pas du tout mauvais goût. Il y a aussi de l'inspiration assez country, assez folk. Et je lisais, et moi je ne l'ai pas connu parce que c'est pas un style de musique que j'écoute, qu'il y a beaucoup de choses qui font penser à la J-pop, donc cette japonaise pop qui déferle partout dans le monde. Voilà, vous nous direz si vous trouvez que ça ressemble à de la J-pop. Moi je connais pas, donc je peux pas dire. Je vous propose qu'on écoute un morceau donc de Courtney and Brad, et il s'agit du morceau A Square in the Shape of Power, le morceau éponyme de l'album sorti en 2022.

0: C'était l'avant-dernier morceau de la maison de disques Courtney Ambrad, A Square is the Shape of Power. Je vais vite parce que j'ai très envie de passer ce dernier morceau. Donc on a parlé de Dare Life Records, un label américain fondé en 2019. Excellent label, allez fouiller ou réécouter cette émission si vous le souhaitez. Et on va écouter en dernier lieu un morceau que tous les deux on a beaucoup écouté, puisque c'est un disque qu'on a écouté beaucoup cet été tous les deux, de Styrofoam Winos. Voilà, de trois copains et copines qui se sont rencontrés dans un café et qui se sont mis en coloc, qui ont acheté des instruments de musique, qui ont acheté beaucoup de disques et qui au bout d'un moment se sont dit tiens, on va faire de la musique. Et en fait ça se ressent tellement qu'ils sont copains et qu'ils sont très très compétents pour faire de la musique dans leurs disques. Les morceaux s'enchaînent les uns derrière les autres. Je crois que ça faisait très longtemps que j'avais pas écouté un disque en me disant mais ce disque est génial, il est hyper entraînant, hyper groovy, c'est vraiment un disque que t'écoutes sur la route l'été ou autre. Je n'en parle pas plus longtemps, je vais vous passer le morceau Pearls. Donc j'ai dit, hein, le nom c'est Styrofoam Winos. Tu voulais dire quelque chose, annoncer la prochaine émission, c'est ça?
1: Ouais, juste on part, et ça fait bien longtemps, en Australie pour la prochaine émission avec le label Lost and Lonesome.
0: Exactement, à Melbourne.
1: À Melbourne, tout à fait.
0: Et donc le disque en question c'est Any Reverse. Allez l'écouter, et vu que je savais pas quel morceau passer, bah, j'ai choisi le premier. Voilà.
1: Oui, et allez écouter tout le disque.
0: Pearls, à bientôt, des bisous. Ciao.
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0: Vous êtes sur Canal B 94 FM et c'est la rentrée de votre émission favorite qui vous parle, comme l'année dernière, de musique, de jeux vidéo et tout ce qui va avec. Et la différence, c'est qu'on n'est plus sur l'émission musique.fm, mais radio.exe. Car oui, nous avons décidé de changer le nom de notre émission. Et quand je dis nous, c'est évidemment, je vais présenter de nouveau Benjamin, qui est à mes côtés.
1: Hello.
0: Hello, voilà.
1: Salut, bonne rentrée à tout le monde.
0: Voilà, bonne rentrée, oui, c'est vrai, n'oublions pas. Et bah, c'est Alexis qui vous parle, sinon. Donc, le duo de choc, toujours présent. Donc on a décidé d'appeler, oui, radio.exe. Ça fait un peu plus de sens par rapport au nom du label, parce qu'on représente aussi le label musique.exe, donc qui est toujours actif, on vous en reparlera tout à l'heure d'ailleurs. Et donc voilà, musique.exe c'est le label, radio.exe c'est l'émission du label. Ça me paraît beaucoup plus logique que musique.fm.
1: On a mis un an à se rendre compte de ça.
0: Ouais. Voilà, bon, bah, j'espère que vous n'allez pas vous perdre dans toutes ces points FM, ces points exe et compagnie.
1: Oui, ça ne change pas fondamentalement le cœur de l'émission.
0: C'est ça.
1: Qui est de parler de musique de jeux vidéo, d'écouter des sons et de parler du label musique.exe.
0: Oui, voilà. Voilà. Ouais, en gros. Donc, en tout cas, bonne rentrée à tout le monde. Bon, nous, on continue. Et bah voilà, et puisque c'est justement la rentrée, on s'est dit qu'on allait un peu vous causer des jeux auxquels on a joué cet été, entre autres, on parlera évidemment sûrement d'autres choses. Mais voilà, je vais commencer ma petite liste. Benjamin, ça te va?
1: Ouais, t'as passé quoi comme morceau là à l'instant?
0: Allez, voilà, tu vois.
1: Il était super ce morceau de rentrée avec des petits cuivres trop mimi.
0: Voilà, il faut reprendre un peu ses marques. Alors, ce morceau avec lequel on a commencé et qu'on écoute encore dans le fond là, c'est un morceau tiré du jeu Earthbound. On a déjà parlé de Earthbound dans l'émission dernière. Oh là là. Donc, jeu mythique sorti sur Super Nintendo en 1994. Le morceau s'appelle The Metropolis of Foreside, composé par Keiichi Suzuki. Voilà, c'est bon, comme on disait l'année dernière, c'est un jeu génial. La musique est absolument formidable. À écouter,
1: oui,
0: absolument.
1: Elle a carrément même dépassé le jeu. Enfin,
0: ouais.
1: C'est un classique.
0: C'est un énorme classique. Le jeu ayant lui-même enfanté d'autres titres mythiques comme Undertale notamment, etc., etc. La légende s'est créée et continue encore aujourd'hui. Bon, alors voilà, bah, je vais commencer un peu à vous parler des jeux auxquels j'ai joué donc cet été.
1: T'as beaucoup joué cet été ?
0: J'ai pas mal joué cet été. Ouais, j'ai pas mal joué cet été. Je joue pas mal en fait en général.
1: Bah, c'est vidéos. Bien ça.
0: je te l'apprends peut-être. Mais
1: non, mais c'est bien, c'est pour bosser l'émission que tu joues quoi. C'est,
0: allez,
1: ça
0: n'a
1: rien à voir avec du plaisir.
0: Plaisir
1: ou,
0: non. Moi je joue que pour animer l'émission.
1: Tu fais que bosser tout le temps, oh là là.
0: Pour radio.exe, exactement. Alors, j'ai à peu près mis ça dans l'ordre chronologique des jeux auxquels j'ai joué. C'est à peu près ça. Donc, je vais commencer par un morceau tiré du jeu La Légende de Zelda, Legend of Zelda, A Link Between Worlds. Donc, c'est un opus sorti sur 3DS en 2013. Le morceau s'appelle Mother My My.

0: Et voilà, c'était donc le thème de Mother My My, tiré du jeu donc Zelda Link Between Worlds sur 3DS. Et j'adore ce morceau qui est très sympa, je trouve.
1: Mais oui, voilà. ça donne envie de chanter les petits chœurs avec cette troupe.
0: Exactement, de... et c'est le thème d'un perso qui en fait une espèce de pieuvre géante, une espèce de ouais, ou qui va te donner des quêtes. Tu dois retrouver tous ces bébés pieuvres en fait dans toute la map du jeu.
1: Ah oui.
0: Un peu comme les coquillages dans Link's Awakening, etc. Ce genre de quête qui est
1: genre de
0: truc
1: où tu
0: Zelda.
1: Dois retrouver 200 ouais, pièces de machin.
0: Et c'est un jeu qui est très cool, qui est assez oublié, je trouve, le Between Worlds, qui est jamais cité vraiment, je trouve, dans les refs. Et pourtant, il a eu une très bonne presse à l'époque et il est vraiment cool. C'est vraiment Link to the Past, donc l'épisode de Super Nintendo, qui a été un peu transposé sur 3DS. Quasiment le même feeling. Il y a une espèce de dimension dark, il y a le dark world aussi, on retrouve un peu ce truc de miroir, de monde miroir, comme dans Link to the Past. Et donc on a l'impression de jouer à un remake parfois, mais un peu augmenté, avec quand même du gameplay qui est très différent, le fait de pouvoir rentrer dans les murs sous forme de peinture et tout. Les musiques sont vraiment top, c'est un peu dans cette vibe là, beaucoup d'instruments à cordes, des chœurs, des trucs comme ça. Très plaisant à jouer, voilà, moi j'ai bien kiffé jouer à ce jeu là pendant l'été.
1: Trop bien.
0: Yes. Ensuite, un jeu un peu plus moins reposant. on va parler de Kuru Kuru Kururin, sorti en 2001 sur Game Boy Advance. J'ai pas cité, pardon, le compositeur de Mother My My avant. C'était Ryo Nagamatsu, voilà, un habitué de Nintendo, qui a composé pour Mario Kart, Super Smash Bros et compagnie. Donc, Kuru Kuru Kururin, tu connais, Benjamin ?
1: C'est le jeu avec la barre, là, c'est ça ?
0: Si tu...
1: Oui.
0: Voilà.
1: C'est une barre, voilà. Simulation de barre.
0: On contrôle une espèce de plus ou moins hélicoptère vu du dessus. En gros, c'est un jeu d'adresse où on doit contrôler une barre qui tourne tout le temps sur elle-même.
1: Dans des espèces de labyrinthes.
0: Dans des couloirs. Ça se complique évidemment de niveau en niveau. Et le truc, c'est que vu que ça tourne tout le temps, il faut parfois maîtriser les angles, les virages, etc. Parce que si on touche les bords, bah, au bout de trois fois, on meurt.
1: Ça a l'air infernal.
0: C'est infernal. Enfin, il faut s'accrocher. Je suis arrivé peut-être au troisième, quatrième monde, mais je clairement, aller plus loin, ça veut dire qu'il faut y jouer toute la journée, maîtriser, connaître par cœur les chemins.
1: On peut pas jouer à plusieurs ?
0: Pas sur celui-ci.
1: Pas sur celui-là.
0: Il y a peut-être eu un... Il y en a un qui est sorti au Japon après, le 2, je crois. Peut-être celui-ci.
1: J'en ai vu un où les gens jouent à plusieurs et donc du coup quand tu te cognes contre ton pote ça te fait changer de direction. Oh là là. Ça a l'air
0: My God.
1: Ouais, de quoi perdre des amis. Quoi.
0: Je crois que c'est sur GameCube. Et les musiques sont très cool. Bon, qualité audio GBA, donc voilà, un peu c'est, ça vaut ce que ça vaut. Mais là je vous mets un morceau d'un monde que j'ai pas fait de fait parce que c'est, je crois que c'est un monde qui est plus loin que le troisième. Et voilà, donc c'est le morceau qui s'appelle Machine

0: Vous êtes sur Canal B 94 FM, l'émission radio.exe, anciennement musique.fm, voilà, je reprécise. On écoute évidemment de la musique de jeux vidéo, c'était donc le morceau Machine Land de Atsuhiro Motoyama, donc du jeu Kuru Kuru Kururin, sorti en 2001 sur Game Boy Advance. Voilà, donc j'y ai joué dans les transports cet été, en train, avec ma petite Game Boy Advance SP, et j'étais en train de...
1: Tu t'énervais tout seul,
0: un peu.
1: T'étais tout rouge dans le train.
0: Je l'avais ramené pour un Quimper Rennes, je crois, et je me suis dit, ah, tiens, je vais jouer à ça pendant deux petites heures, ça va être sympa dans le train. Bon, cela dit, c'est passé vite, mais voilà, c'était assez intense quand même. Mais jeu très fun, franchement, comme, avec un concept très simple, on peut faire des jeux qui sont quand même vachement très
1: en fait,
0: prenants,
1: c'est,
0: ouais, le... tout, c'est cool.
1: C'est juste que le concept est ultra stylé, quoi, quand tu le vois.
0: Ouais.
1: Après, voilà, moi je me suis toujours dit j'aimerais bien essayer ce jeu, mais ça a l'air trop dur.
0: Bah, je te le prête quand tu veux, si t'as une Game Boy qui traîne, une Game Boy Advance.
1: Mais... Et bah oui, j'ai ça.
0: T'as une GBA ?
1: J'ai une GBA.
0: Ah,
1: j'ai la première DS aussi où tu peux lancer des jeux.
0: Ah, mais oui, c'est vrai.
1: Game Boy Advance, bien sûr.
0: Bah, je te le prête. Oui. Si tu veux, je te le prête.
1: Et bah, non, en vrai, je veux bien essayer. Ouais.
0: Non, mais c'est cool. Après, je me dis à l'époque, encore une fois, voilà, à une autre époque où les jeux, tu passais du temps dessus et t'avais envie de les finir et tu passais des heures et peut-être qu'on abandonne un peu plus facilement parfois aussi aujourd'hui. Moi, je suis assez téméraire comme j'aime bien. Rester quand même sur les jeux et tout, mais celui-ci, bon, après voilà, c'est.
1: C'est vrai que toi, tu te déterres pas mal quand même à finir les jeux, quoi.
0: Ouais.
1: Bah, vu que t'achètes quand même beaucoup de physique, tout ça,
0: ouais.
1: Bon,
0: ça aide.
1: Tu mets un petit billet dedans, t'as envie de.
0: C'est ça. Ensuite, on va passer à un autre jeu donc, qui a accompagné mon été. C'est le jeu Tomodachi Life 2013 3DS pour la sortie. Un morceau que tu as déjà passé, Benjamin, l'année dernière.
1: Ouais, bah.
0: Ouais, mais il y a une raison.
1: C'est que le morceau est bien, et donc du coup,
0: morceau,
1: on a envie de le remettre.
0: C'est parce que, voilà.
1: Non, mais tu y as joué cet été.
0: J'y ai joué cet été, ouais. Mais la raison, c'est que... Bah, elle s'expliquera après, la raison, en fait. Donc, okay. Le morceau s'appelle Level Up, composé par Daisuke Matsuoka et Asuka Ito. Donc le morceau Level Up de Tomodachi Life.

0: Très cool ce morceau.
1: Et oui, cette petite boucle
0: à fond
1: donne la pêche.
0: Tomodachi Life donc qu'on ne présente plus, j'allais dire qu'on présente un peu moins disons, parce qu'il y a là sa suite qui est sortie en 2026. Donc c'est une simulation de vie avec des Mii, donc les personnages avatars qu'on crée à l'époque sur Nintendo, dans l'univers Nintendo de la Wii, etc. à cette époque là donc on crée ces petits personnages, on crée qui on veut d'ailleurs, ses amis, ses parents, n'importe qui, des personnalités, voilà, et on les fait vivre dans son, enfin en tout cas pour le Switch, sur 3DS auquel j'ai joué, on les fait vivre sur une île et ils développent un peu entre eux des amitiés où ils se détestent un peu, etc. Faut les nourrir, il faut les occuper, il faut les habiller, etc. etc. C'est très drôle. Au bout d'un moment, j'ai trouvé que c'était un peu lassant au bout d'un moment, mais
1: c'est une espèce de garderie.
0: C'est plus une garderie qu'une simulation un peu.
1: Donc, du coup, je comprends le côté un peu lassant au bout d'un moment, insupportable.
0: Ouais, et puis en plus, ce qui m'a un peu frustré, c'est que j'ai créé des gens que je connaissais et donc qui étaient vraiment en couple dans la vraie vie, et je voulais qu'ils se mettent en couple dans le jeu. Je sais pas pourquoi, c'est un peu débile, parce qu'au contraire, le jeu devrait plutôt permettre de faire des choses inattendues et se dire ah bah c'est marrant, il y a machin qui va être en couple avec machine, alors qu'en fait dans la vraie vie ils se connaissent pas ou ils se détestent, qu'importe. Oui. Mais en fait j'ai pas réussi du tout à créer des couples qui existent dans la vraie vie.
1: Donc et du coup tu disais mais vous faites quoi, vous faites n'importe, t'es en train de tromper ta meuf.
0: Ouais, parfois j'ai fait ah mais non, c'est pas ça.
1: It's wrong.
0: Au final j'ai eu une copine qui a eu un enfant avec Ryoshi Sakamoto.
1: Ah oh, bah classe.
0: Ce qui est assez cool aussi, cela dit. Mais
1: c'est un peu ouais, c'est un peu comme les backrooms quoi, genre c'est une espèce de réalité alternative. Ouais. Bizarre.
0: En tout cas elle serait plus riche dans le jeu qu'aujourd'hui. Mais l'argent c'est pas ce qui est important dans le jeu, l'argent est important d'ailleurs, c'est un peu bizarre parce que quand tu contentes tes Mi, tu gagnes de l'argent tout le temps, enfin c'est bizarre, il y a un peu ce rapport à l'argent qui est un peu étrange aussi. Bon voilà, en tout cas Tomodachi Life quand même très sympa, et j'enchaîne tout de suite avec un morceau de Luigi Mansion, une série qui est devenue un classique. J'ai commencé le 1 sur 3DS, encore une fois j'ai joué beaucoup dans les transports en fait, et donc voilà, d'où la console portable, je joue que sur console portable. Luigi Mansion sorti en 2018 sur 3DS, c'est le remake de l'opus sorti sur GameCube, et le morceau s'appelle Game Boy Horror. Voilà, vous avez compris.

0: 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Donc c'est un morceau de tiré de Luigi Mansion. Alors voilà, c'est pour ça que je disais, Benjamin, qu'il avait sélectionné un morceau que tu avais déjà passé l'année dernière. Donc je trouvais que la mélodie de ce Game Boy Horror, et ben c'était la même que du Level Up de Tomodachi Life. Voilà, d'où la petite ref. Et c'est marrant parce que c'est dans le Luigi Mansion. Toi, t'as jamais joué Luigi Mansion ?
1: J'ai jamais joué, okay. J'aimerais bien. Ça m'a toujours fait envie, mais.
0: En tout cas, je l'ai pas encore fini, mais. Ce qui est marrant, c'est qu'on a une Game Boy dans le jeu, Luigi, la Game Boy Horror. Et c'est un peu une Game Boy Color, mais.
1: Mais il n'y avait pas sur le premier Luigi's Mansion qui était sur GameCube, tu pouvais mettre ta Game Boy Advance. Et du coup, tu pouvais l'utiliser en tant que manette. Enfin, il y avait une espèce de.
0: Bah, il y avait en tout cas la possibilité de brancher des Game Boy Advance dans la GameCube.
1: Oui.
0: Pour jouer même à des jeux, à des Zelda, à plusieurs, un truc comme ça. Mais peut-être, ouais, bah, ça m'étonnerait pas, parce que dans le jeu, on a une Game Boy sur soi qu'on peut utiliser pour voir des choses qu'on ne voit pas à l'œil nu.
1: Ah, bah peut-être qu'ils avaient utilisé la Game Boy Advance.
0: Ce qui aurait été, en tout cas, très malin. Très sympa, bah, je l'ai pas fini parce que pareil, j'ai joué beaucoup dans les transports et j'ai pas joué chez moi. Ouais, c'est ça. C'est hyper peur. Silent Hill, c'est tout nul à côté. J'enchaîne. Ah là, par contre, c'est le jeu de l'été pour moi qui m'a pris beaucoup d'heures.
1: Je sais ce que c'est. Je peux te dire ce que c'est ?
0: Vas-y.
1: Persona.
0: Ouais.
1: Mais allez.
0: Persona 5, Persona Royal. 5. Il m'a pris 85 heures. Et j'ai pas tout fait, malheureusement. Le morceau s'appelle Tokyo Emergency de Choji Meguro, évidemment, le compositeur attitré de la série Persona. Et on s'écoute ça tout de suite.

0: Ah Benjamin, est-ce que tu t'es cru à Tokyo, là, à Shibuya?
1: Ah oui, vraiment.
0: À courir dans les rues, à accomplir des side quests?
1: J'y étais complètement.
0: Et c'est normal, car le morceau s'appelle donc Tokyo Emergency, tiré donc du jeu Persona 5 Royal, sorti en 2022, parce que c'est la version Royal, donc c'est une version upgradée. Donc il m'a pris une bonne partie de mon été, et tant mieux, car c'était un été un peu compliqué quand même, il faisait un peu chaud.
1: Oui.
0: Et gros jeu, j'ai beaucoup aimé, il y a des trucs qui m'ont pas forcément, comment dire, j'étais déçu, en fait je savais pas trop à quoi m'attendre, parce que je savais que ce jeu allait m'attirer de toute façon, d'un point de vue esthétique, les musiques, le fait de se balader dans des quartiers de Tokyo, dans un esprit très animé, manga en plus et tout. Le seul truc qui m'avait un peu déçu, c'est que le jeu est très... c'est pas vraiment un jeu où tu fais un peu ce que tu veux tout le temps. T'as une espèce de délire dans les personnages apparemment, où t'es toujours limité dans le temps en fait, entre chaque donjon, on va dire ça comme ça. T'as un nombre de jours limité en fait, où tu dois faire des choses.
1: Okay.
0: Donc t'as des quêtes à accomplir, tu dois développer des interactions sociales avec des personnages. En même temps, tu dois acheter des objets, t'as des mini-quêtes un peu, des trucs comme ça. Et si t'es pas assez stratégique, t'arrives pas à tout faire dans le temps imparti.
1: Ah, tu peux pas chiller un peu? Moi, je m'attendais à un truc où
0: Non. C'est confortable. Disons qu'entre chaque donjon, t'as quand même pas mal de temps.
1: Ouais.
0: Mais tu peux pas déclencher la quête quand tu veux. Ça se déclenche toujours et t'es obligé de faire des choses quand même. Et ce qui fait que j'ai raté des trucs. Et en plus, le jeu m'a quand même pris déjà plus de 80 heures. Et j'ai compris que après, parce que je me suis dit, qu'est-ce qui différencie la version royale de la version standard? C'est qu'en fait, j'ai raté carrément 20 heures de jeu, en fait.
1: Oui, oui, ouais.
0: Parce qu'il y a un PNJ que j'ai pas développé socialement dans le jeu, et je savais pas, en fait. Ouais. Et ce qui fait que, ne l'ayant pas fait, j'ai raté donc la fin plus, oui. Où t'as un truc qui se débloque avant la fin du jeu, ou après la fin du jeu. Et t'as encore une bonne vingtaine de heures de jeu, et je suis un peu deg parce que le jeu, j'ai pas envie de le refaire parce que j'ai passé beaucoup de temps.
1: Oui, la flemme un peu.
0: Mais bon, quand je le referai dans 10 ans, je tâcherai de te faire tout ça, quoi. En tout cas, le jeu est vraiment cool quand même, franchement, c'est à faire. Je trouve que. Je m'en souviens encore, voilà, j'ai encore les persos qui me restent en tête parce qu'évidemment, c'est très, très développé, les persos sont très développés, il y a beaucoup d'affects qui se créent. Et même le jeu terminé, on y pense encore pas mal, en fait, et voilà. Et donc voilà, en tout cas, bon, de toute façon, c'est un classique, je pense que beaucoup de gens connaissent ce jeu. Mais voilà, en tout cas, c'était très cool d'y jouer.
1: Je pense qu'il y a pas mal de gens qui se connaissent, moi compris par exemple, et toi pendant longtemps, sans s'y être.
0: Oui, parce que c'est des jeux qui font un peu peur. Parce que
1: ça a l'air gros. Assez dense, quoi. Ouais. Mais bon.
0: Bah, après, l'été, pour le coup, c'est cool, je trouve, ce genre de jeu.
1: Bah oui, si tu veux pas du tout sortir chez toi, c'est. Ouais.
0: Allez, j'enchaîne. Et donc, par contre, c'est un jeu énorme, classique, que j'ai rattrapé du retard parce que je l'avais jamais fait, c'est Mario Kart 8 Deluxe. Mmh. Et j'anime une émission avec toi de musique de jeux vidéo sans avoir joué à Mario Kart 8 pendant 3 comptes.
1: C'est pas grave.
0: Et j'ai beaucoup joué cet été et c'était trop bien. Et je mets le morceau Rainbow Road de Shio Fuji. Let's go!

0: Excellent morceau.
1: Ah bah oui.
0: Quand j'ai joué à Mario Kart là, de longues heures, à chaque fois c'est ce morceau, je fais ah mais oui ce morceau, j'adore. Au début la guitare électrique un peu épique et tout, j'étais là oui bon ok. Et par contre dès qu'il y a le petit thème de synthé qui arrive là un peu moog.
1: Ah ouais non mais c'est ouf. Mais
0: ça relève le morceau et c'est trop beau. C'est après en plus les notes elles se rejoignent, la note de synthé et de guitare dans les aigus là, ça fait un peu comme deux voix qui partent ensemble, c'est trop beau. Le petit changement de tonalité, le kick sur tous les temps après sur la deuxième partie. Je trouve qu'en morceau de 2 minutes 20, il se passe plein de choses.
1: Ouais.
0: C'est épique, mélodique, bah, il y a une intensité décuplée, etc., etc. C'est trop bien.
1: Le morceau de Mario Kart, en règle générale, c'est quand même connu pour être généreux, on va dire. Quoi.
0: Exactement.
1: Et puis assez frénétique, quoi. C'est toujours un peu...
0: Et oui.
1: Et en plus, tu les entends plein de fois, parce que c'est des courses que tu refais des dizaines de fois, donc au bout d'un moment, tu les connais bien. Non, mais c'est génial.
0: C'est cool, j'ai rattrapé beaucoup de retard sur les Mario Kart, parce que moi, j'étais resté à Super Nintendo, les années 90. Bah. Et là, en un peu plus d'un an, j'ai le DS, le Mario Kart 7, et donc le Mario Kart 8 Deluxe, que j'ai bien dévoré, et j'ai fait un bon stock de bonne musique, de bonnes sensations de jeu. Et bah voilà, de toute façon, c'est pas pour rien que c'est une franchise.
1: C'est bien, on va pouvoir jouer ensemble à Mario Kart 8.
0: Ouais, quand tu veux.
1: Voilà. ça va mal se passer.
0: J'ai fini, en tout cas, ma section de l'été. J'ai oublié un jeu que j'ai pas mis dedans, Plucky Squire. Le jeu m'a pas complètement retourné. Les musiques étaient pas non plus dingo. Voilà, pour info. Bah écoute, c'est à toi, Benjamin.
1: Eh bah oui.
0: Alors, qu'est-ce qu'on fait ?
1: Alors moi j'ai plutôt fait des mix de plusieurs morceaux, dont des morceaux auxquels j'ai joué cet été, mais pas que.

0: Vous êtes sur Canal B 94 FM et c'est l'émission radio.exe du label musique.exe. On s'est écouté quelques sons de jeux auxquels j'ai joué cet été. Donc là, en ce moment, le dernier morceau qu'on a écouté, c'est le thème du jeu Last of Us Part 2. Donc je pense qu'il y a pas mal de personnes qui ont joué à Last of Us et qui doivent avoir un petit peu les poils qui se hérissent en entendant ce thème. Composé par Gustavo Santaolalla. Donc, bon, je vais pas présenter Last of Us parce que c'est quand même. Ça fait partie des immenses jeux sortis ces dernières années. Je l'ai finalement fait. Au début, j'étais un peu snob. Snob en règle générale dans la vie.
1: Et non.
0: Et j'étais genre, oh, mais c'est un peu surcoté. Et bon, je me suis complètement fait avoir. Et donc, j'ai enchaîné les deux de façon assez. Enfin, je les ai fait les deux d'affilée, quoi. Et je suis trop content de ne pas m'être fait spoiler après toutes ces années, même avec la série qu'il y a eu. Mm-hmm. Je suis trop content d'avoir pu découvrir le jeu sans m'être fait spoiler. Et donc, c'est quand même un énorme western très sombre dans un univers post-apocalyptique, et donc avec des infectés. Donc, c'est quand même c'est assez magnifique. Et c'est très violent. La violence est quand même vraiment l'un des gros thèmes principaux de ce jeu. Pas que, mais ça, la violence a une grosse place dans The Last of Us. Et le côté western, voilà, il y a ce côté, c'est un voyage, c'est dans les deux. C'est des voyages, c'est des espèces de quêtes de vengeance avec un côté survie. Et ce truc où les personnages sont pas du tout manichéens, quoi, enfin où le bien le mal est très très flou. Et donc c'est un énorme blockbuster, et qui dit gros blockbuster dit énorme compositeur. Donc ils ont fait appel à Gustavo Santaolalla, qui vient directement du cinéma, qui a composé pas mal de musique pour les films de Alejandro Iñárritu.
1: Ah oui, solide.
0: Et lui, à la base, il est guitariste, donc il y a beaucoup de cordes dans cette BO, notamment là, ce thème qui est joué au banjo. Mm-hmm. Il joue de la guitare, il joue aussi du charango, c'est un instrument avec des cordes aussi.
1: Non, dis-moi en plus, Benjamin.
0: Il
1: ressemble à quoi, cet instrument?
0: Je crois qu'il y a 12 cordes, ça ressemble un peu à une guitare à 12 cordes. Bon. Mais en tout cas, voilà, la guitare a une place très présente dans ce jeu, car elle symbolise carrément l'un des personnages de l'histoire. Enfin, la guitare est personnifiée, elle représente l'un des personnages principaux du jeu, et voilà, c'est exceptionnel. Mm. En premier, on a écouté la BO d'un jeu auquel je n'ai pas joué cet été, mais je trouvais le thème trop stylé. C'est un jeu sorti en 91 sur Amiga et DOS qui s'appelle The Adventures of Willy Beamish. Donc c'était le thème composé par Christopher Stevens et Don Latarsky.
1: Oui, c'était bien comme morceau.
0: C'était vraiment trop bien. Je trouvais que ça faisait bien épique pour la rentrée, bien soutenu.
1: Ouais, et puis il y a tout ce qu'on aime, quoi. Il y a des thèmes, ouais. Des variations.
0: Des petits breaks fous.
1: Et ça sonne bien.
0: Ça sonne super bien. Alors oui, pour information, c'était le thème joué par le Roland MT-32. Je sais pas si t'as reconnu quand même les sonorités du MT-32.
1: J'hésitais avec un SC-55. Mais...
0: Ah mais non, mais rien à voir.
1: Attends, je pense qu'il n'était pas sorti encore, le SC-55. Je sais pas.
0: Mais en tout cas, voilà, ce jeu, je n'y ai pas joué. C'est un point and click 13 années 90 où tu incarnes un sale gosse qui fait du skate. C'est une espèce de Bart Simpson et qui doit se rendre à un tournoi de jeux vidéo, mais qui est pris dans une histoire.
1: C'est une histoire qu'on a envie de vivre, en tout cas pour de vrai.
0: Et tu te retrouves à devoir sauver ta ville contre des méchants capitalistes qui polluent. C'est 13 années 90. Ça a l'air bien. Ensuite, j'ai passé le thème de Mr. Sleepy Man sorti sur PC et Switch en 2026, donc c'est tout récent, composé par Devin Santi. Donc ça, j'y ai joué cet été et c'est vraiment super barré. C'est un jeu d'aventure plateforme en 3D. Donc c'est le projet de Devin Santi, qui est un musicien à la base. Ça tombe bien, on a une émission de musique. Mmh. Et donc ce type

0: 2000, il fait de la guitare. Il y a même des passages du jeu qui se transforment en jeu de rythme un peu, où tu dois, enfin, tu peux jouer des notes par-dessus les thèmes, et puis t'as des vidéos de lui en train de faire de la guitare en plein milieu du jeu avec un filtre VHS. Enfin, c'est très très fou.
1: Trop cool. Ouais, ça a l'air, tu m'en avais parlé, ça a l'air bien foufou.
0: Voilà, c'est un côté, il y a un côté très patchwork de plein de trucs, et moi c'est vraiment le genre de truc qui me parle. Parce que c'est trop bizarre, c'est évidemment c'est un peu imparfait, enfin c'est un peu un fourre-tout de tout et n'importe quoi, mais je trouve qu'il y a une vraie âme, enfin ça se voit que le mec il s'est fait trop kiffer et que c'est exactement ça qu'il voulait faire et que ça vient vraiment de lui quoi, et c'est très c'est vraiment chouette.
1: Ah bah écoute,
0: et merci. C'est sorti PC Switch, enfin si vous voulez tester, franchement c'est trop bien. Et on a un autre jeu auquel j'ai joué cet été énormément, c'est Project Zomboid, sorti sur PC, donc qui est en early access depuis 2011, mais qui n'est pas sorti réellement. Donc c'est le morceau Finally Calm de Zach Beaver. Donc c'est un jeu de post-apocalyptique, un jeu de zombies post-apocalyptique.
1: On reste dans le thème avec.
0: On reste dans le thème, exactement. De toute façon, il y a vraiment une filiation, quoi, parce que aussi il y a beaucoup de cordes dans la BO, il y a beaucoup de. Là, il y avait de la guitare. Je pense qu'il y a une petite influence. Enfin, quoi que. Enfin, c'est sorti en 2011, donc c'était à peu près en même temps que le premier The Last of Us. Mais ce jeu, il est assez réputé pour être très très dur et extrêmement extrêmement réaliste sur tout. Enfin, la survie en mode vraiment hardcore.
1: En milieu
0: avec
1: zombie.
0: Tout, les blessures, les maladies, les courbatures, les.
1: Ah,
0: le craft. Bon, bref. Et c'est assez dingue à quel point c'est réaliste. Même quand t'as joué, moi je sais pas, j'ai joué peut-être une centaine d'heures.
1: Ah ouais.
0: Des fois je me dis, ah merde, ok, ils ont mis ça. Enfin, il y a ce détail qui est, qui est genre tes chaussettes sont mouillées, tu commences à être malade et tu fais genre, bah ok. Enfin, il y a vraiment des trucs, c'est assez dingue. Et vu que le jeu n'est pas encore sorti dans sa version 1, il rajoute des trucs tout le temps. Et donc, c'est sans fin.
1: Ce qui fait que tu peux y jouer. Ouais, je comprends, ok.
0: Voilà, et donc tu fais toujours des découvertes. Et là, la petite musique qu'on a entendue, elle t'accompagne assez bien, la musique. Des fois, elle te met la pression. Et là, c'était plutôt le moment où tu te poses dans ta base et tu lis des livres, parce que tu dois beaucoup lire des livres pour apprendre des nouvelles compétences. Et donc, cette musique, elle représente un peu le côté cosy du jeu, mais qui est pas très présent, parce que t'es souvent en stress.
1: Mais précieux. Voilà. Ce moment précieux.
0: Oui.
1: Comme cette émission, un moment précieux.
0: C'est un petit moment précieux. Ça me fait trop plaisir de faire l'émission. Et... j'ai encore 3 morceaux, je crois.
1: Ok. Passer. Et bon, on y va.

0: Vous êtes sur Canal B 94 FM, c'est l'émission Radio.exe qui vous passe du son de jeu vidéo. On est en train de s'écouter une chanson, enfin un morceau super épique.
1: Grave.
0: C'est le morceau Battle 2, composé par Hiroyuki Iwatsuki, qui vient du jeu Hokuto no Ken, Seikimatsu, Kiyoseishu, Densetsu, sorti sur PlayStation en 2000. Donc c'est un jeu à Ken le survivant, voilà, c'est comme ça qu'on le connaît en France. Et donc moi je voulais passer un morceau de ce jeu parce que j'ai pas mal maté d'épisodes de Ken le survivant cet été.
1: Oui, parce que c'est l'été, c'est pas que des jeux vidéo.
0: Voilà, on peut mater aussi des animés. Et donc bon, Ken le survivant c'est trop stylé, hein. C'est pareil, post-apocalyptique, super violent. Et moi,
1: ouais,
0: ce qui m'a...
1: décidément, en ce moment, Benjamin...
0: C'est la violence.
1: Ouais, c'est ça.
0: Un peu tout le temps, en fait. Merde. Et ben, moi, ce qui m'avait frappé dans l'animé, et qui est ultra bien retranscrit, je trouve, dans la BO de ce jeu, c'est que t'as des scènes de baston super hardcore, extrêmement violentes, avec des têtes qui explosent, enfin bref, des trucs horribles. Mais toujours accompagnées par cette espèce de musique un peu prog, épique, city-pop. Un peu, avec des petites basses un peu sautillantes et des compos vraiment fournis avec des couches, des breaks dans tous les sens.
1: Oui, c'est pas du gros métal.
0: Non, bah, le générique de Ken le survivant, c'est quand même un peu hard rock.
1: Ouais.
0: Mais pendant les bastons, tous ces côtés un peu, ouais, je sais pas, fusion bizarre, enfin, je trouve ça vraiment trop stylé.
1: Ça, c'est une autre époque.
0: Voilà, et je vais pas parler des autres jeux que j'ai passé, mais je vais juste dire ce que c'était. Le premier, ça venait de Xeno Saga Freaks, sorti sur PS2 en 2004. Et le deuxième morceau, c'était le Apartment Theme, qui vient du jeu La Maison du Style, sorti sur DS en 2009. La Maison du Style, les jeux pour filles, j'ai fait des gros guillemets, où tu gères un magasin de fringues, voilà. Mais bon, on mettra toutes les infos des morceaux dans la description sur le podcast, donc n'hésitez pas à aller voir.
1: Tout à fait.
0: Et puis, on touche à la fin de l'émission, actualités du label.
1: Oui, on va le faire vite. Alors, qu'est-ce qu'on a comme actu ? La semaine prochaine, on fait un petit showcase à Grooveren, dans le centre de Rennes, au disquaire Grooveren. On va faire un DJ set sur Nintendo DSi, c'est notre spécialité maintenant.
0: C'est notre spécialité.
1: Pour faire un peu la rentrée.
0: Et ce sera le 24.
1: Le jeudi 24 au soir,
0: à 18h.
1: À 18h. On va communiquer bien sûr sur les réseaux, de toute façon.
0: Ben ouais, et donc on passe de la musique et on aura tous nos petits merch de label. Si vous voulez venir choper des disques, des cassettes, des t-shirts et tout.
1: Et puis
0: parler de jeux vidéo avec nous, hein,
1: oui.
0: Franchement.
1: Voilà, et écouter de la musique de jeu, comme on a l'habitude de vous proposer ça à la radio. Oui. Et donc ça, c'est la semaine prochaine. Et aussi, qui dit rentrée, dit aussi sortie de nouvel artiste sur le label. On le dénommait Wolf Dog, donc il sort un EP 4 titres ce vendredi, donc ce vendredi 18,
0: oui.
1: 19,
0: le 18,
1: 18,
0: le 18,
1: ce vendredi 18.
0: On sort sur, donc sur Bandcamp.
1: Sur Bandcamp, il y aura donc c'est de Wolf Dog, désolé, j'y arrive pas, qui habite à Marseille et donc il nous a proposé un 4 titres musique. Qui réveille bien, très inspiré par les jeux des shoot'em up de chez Cave, donc un développeur de jeux au Japon spécialisé dans les shoot'em up d'arcade.
0: Voilà.
1: Et console aussi un peu.
0: Très niche, comme proposition, mais après on est un label niche. Et
1: niche, et il s'appelle Wolf Dog, donc c'est parfait. Et on aime bien les chiens en plus, donc c'est vrai, tout est lié. Le morceau s'appelle At Hyper Speed, Bonus Time. Donc on vous quitte avec ce morceau qui va bien vous réveiller. En cette soirée, et on vous dit donc dans 2 semaines pour la prochaine émission de Radio.exe, et on se voit chez Grooveren la semaine prochaine, et à très bientôt tout le monde.
0: Salut tout le monde.

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0: Eh bien, bonsoir à toutes, bonsoir à tous. L'émission Kérosène, comme presque tous les jeudis soirs sur l'antenne de Canal B. Bonsoir Sabrina.
1: Bonsoir.
0: On fait des poutous au reste de l'équipe qui n'a point pu être avec nous ce soir. Une émission un petit peu particulière. On est parti sur des morceaux longs. C'est le fil rouge de cette émission, donc des morceaux longs. Là, on a commencé par un morceau très long. Mais en fait, tous les morceaux sont longs sur ce cinquième opus du groupe d'origine lyonnaise Cult of Occult. Donc l'album était sorti le 31 mars. J'avoue que j'étais passé complètement à côté. J'ai chopé l'album il y a un mois à peu près de ça et je l'écoute régulièrement. J'attendais le bon moment pour diffuser un extrait de ce I Have No Name. Donc cette fois-ci, il est autoproduit. Le dernier disque en date relevait de 2018. À chaque fois, il y a Have No, donc là, le morceau s'appelait I Have No Limbs, et l'album s'appelle I Have No Name, et l'album est excellentissime. Il y a une production dantesque. Je trouve le son de batterie mais génialissime. On a l'impression d'entendre des grosses percussions. Alors effectivement, au niveau musical, on est sur du sludge, du doom et du post-hardcore. Un petit peu comme si les Swans copulaient avec les Melvins en ayant des parents qui s'appellent Neurosis. Non mais il y a tout un background là-dessus. En même temps, il y a la voix qui est utilisée comme un instrument. Et là, JC Van Doom. Enfin, ils ont tous des pseudos assez rigolos. Il y a Jean-Claude Van Doom. Qu'est-ce qu'il y a d'autre également? Il y a Henri Salvadoum et Justin Bridoum. Et puis également Michel Sardoum. Voilà, c'est un peu d'humour dans cet univers opaque. Il y a toujours un petit peu d'humour également, de détachement de Cult of Occult, mais là la production est dingue et je trouve que les morceaux, c'est le disque le plus réussi de mon point de vue. Il y a des morceaux très longs et à chaque fois ce qui fait la force, c'est la petite variation, le petit riff de guitare avec les deux notes étirées qui changent la donne, ou un autre passage où c'est un autre riff qui arrive. Et là vraiment ils ont fait très très fort. Alors c'est un double album en vinyle, donc il faut le commander sur le site de Cult of Occult, le Bandcamp, parce que bon, je pense pas qu'on le trouve dans les magasins vu que c'est autoproduit. Et puis sinon, quand ils se produisent en concert, et on aimerait bien les revoir sur Rennes car la dernière fois ça avait été assez puissant. Donc voilà, Cult of Occult, vraiment je comprends pas comment, en plus je me revois pas écouter le disque au casque vite fait, fatigué en disant oh, ça passe pas cette semaine. Donc je pense que je suis passé complètement à côté. Alors c'est peut-être qu'ils seront autoproduits et que désormais avec les algorithmes, eh ben parfois on passe à côté de choses.
1: Je pense, parce que moi j'avais vu l'info comme je les suivais un moment, et puis après j'étais allé regarder, il y avait rien et j'ai oublié, j'ai pas eu de rappel ni rien.
0: Et ce qui est pas mal également dans le fait d'écouter des morceaux longs, des longs albums actuellement, c'est que ça change un petit peu sur l'immédiaté, le côté rapide, tout le temps incessant de répondre à un mail, d'écouter des morceaux, de sélectionner 20 à 26 morceaux, de se laisser le temps d'écouter. Alors effectivement, il faut prendre le temps. Ça, c'est on libère le temps et on le prend et on s'écoute une heure et un quart de Cult of Occult. Et La sensation est très différente et l'appréciation également. On enchaîne avec un groupe anglais, mais alors, désormais il n'y a plus que deux membres d'origine. Je ne sais pas qui gravite autour de ce Chronicles of Knot volume 2. Donc je parle du groupe Knot qui avait sorti un volume 1 un peu synthétique, un petit peu bancal, avec deux chouettes morceaux et d'autres un peu moins. Et là, ils sont en retour sur du noise rock, un petit peu no wave. Ce qu'ils avaient fait sur l'album qui s'appelait Just Say No to the Capitalism et compagnie, c'était leur dernier grand disque en date de noise rock. Après, ils ont fait des bons disques, mais dans des styles un petit peu différents. Et là, il y a trois morceaux pour l'instant en écoute. Les trois morceaux sont génialissimes, parmi leurs meilleurs enregistrés dans ce style à ce jour. L'album sort le 9 octobre. Là, on va s'écouter le dernier titre qu'ils ont publié qui s'appelle Old Gold. Je crois qu'on part pour 7-8 minutes. J'ai extrêmement hâte au 9 octobre. Je le sens particulièrement bien, ce volume 2. Alors, le premier était synthétique, le deuxième est noise rock, no wave. Je ne sais pas quelle sera la couleur du troisième, parce que le troisième doit arriver également dans l'année. Donc, ça sort sur Racket Recordings. Et on va faire en sorte de le trouver soit chez nos amis de Blindspot ou à la Pivardière, parce que normalement, Rocket Recording, on peut les choper, on peut les faire venir à Rennes, ou sinon, il faudra commander directement en Angleterre. Mais bon, on peut passer. Quand vous commandez des disques en Angleterre, vous avez peu de chances d'échapper à une petite taxe assez désagréable quand même.
1: Petite, c'est
0: oui,
1: bien.
0: Oui, non, mais petite, c'est un euphémisme. Hein, donc, ouais. En tout cas, voilà, trois morceaux en pré-écoute extraordinaires, parmi les meilleurs jamais enregistrés et composés par Knot. En matière de noise rock, Old Gold, vous allez voir, en croisement de Neptune et de Terminal Cheesecake, c'est magnifique.

0: Ça, c'est un trio italien qu'on vous a présenté cet été dans émissions prisonnières. Parce qu'en fait, on ne pouvait pas les faire le soir. Les studios étaient fermés pour une raison vraiment stupide. Mais voilà, enfin, c'est comme ça. C'est pas la faute de Canal B. Hein. C'est la faute des gens. Mata. Un trio, voilà. Alors, le nom de l'album, je vais pas vous le redire, vous le verrez demain sur la playlist de Cafuel. Il est extrêmement long. Ça commence par Dreaming is a combination of juxtaposed images. En tout cas, voilà, musicalement, c'est un mélange comme ça de choses no wave. Il y a des plans, il y a des plages un petit peu plus électroniques. Mais l'album est très très réussi, voilà, il n'y a pas des morceaux trop longs, les morceaux les plus longs c'est autour de 5 minutes comme celui qu'on vous a diffusé, Enlarge Your Panic, et c'est vrai que si on regarde le monde autour de nous, il y a de quoi ne pas être très confiant et nous serein dans l'avenir, donc allons-y jour après jour et profitons des émissions kérosène de Canal B et des gens qu'on aime. Donc on continue sur des... alors lui... eux, par contre, ils adorent les morceaux très longs. Je pense que le nouvel album en vinyle, si ça sort un jour en vinyle, mais bon, vu que c'est sur le label Mosland, il y a de fortes chances que ce soit un double, voire un triple, car le groupe s'appelle You Do Right. Alors, pour celles et ceux qui ont un peu de connaissance musicale, You Do Right, ça vous dit peut-être quelque chose. Oui, c'est un des morceaux les plus emblématiques du groupe allemand Kana. Donc voilà, eux, ils font un mélange comme ça de krautrock, un petit peu de post-punk. Ça manque un peu de dub, mais je n'en veux pas. Et donc là, c'est un extrait du futur album qui sort prochainement. Donc, You Do Right, en plus, ils sont 7 musiciens, donc c'est pas si facile que ça pour tourner. Je sais pas si on les. Ils ont déjà dû venir en Europe, mais en tout cas, je sais pas si ça a déjà joué en France. Dans l'Ouest, à mon avis, pas du tout. Et le nouvel album s'appelle Built and Rest by the Shepherd's Light. On va s'écouter tout de suite le seul extrait à ce jour, mais quelqu'un qui anime une émission en Belgique, lui, a pu écouter tout l'album, il me semble, et en a dit le plus grand bien. Et ça ne m'étonne pas, ce morceau fait partie de leur meilleur pour l'instant à ce jour. Doldrums, Doldrums, Eviler, Eviler ou Eviler?
1: Eviler.
0: Eviler, ah oui, en plus à chaque fois tu me reprends.
1: Tu penses à Bern, Evil.
0: Evil, Evilers, than the devil. The devil.
1: Devil.
0: Ouais, j'ai fait exprès là. You Do Right, voilà, excellent mélange de krautrock et de post-punk. À matinée, non, il n'y a pas trop de Noël sur ce morceau, mais le morceau par contre mélodiquement, c'est fort.

Ah, quelle merveille d'évolution ce morceau de Moody Black, un extrait du dernier album en date qui était sorti il y a 2 semaines. On vous l'a présenté la semaine dernière. L'album s'appelle toujours All Natural, Moody Black. Le morceau Carpet Tailing. Tous les morceaux vont à peu près au-delà des 5 minutes et celui-là en vinyle, c'est un double album. Bon, on le verra jamais, sauf si par miracle, un jour, Moody Black nous recontactait pour venir jouer à Rennes et qu'on trouve un endroit.

0: et des conditions adéquates. Parce que quel concert au Barrix, la venue de Moody Black. Donc en plus, je crois que c'est le concert où les pronostics vitals se sont vraiment rencontrés, ont discuté, et c'est les prémices du projet. Donc un concert mythique sur Rennes. Et le nouvel album, bah, c'est dingue. La production est folle. Il y a un côté désabusé et en même temps... ça marche quoi, donc on est désabusé mais on avance quand même, donc c'est très très fort, c'est un tour de force qu'elle a fait quasi toute seule. Bon, j'imagine qu'elle s'est peut-être fait aider un petit peu Christina, mais bon et puis la prod est folle, donc il a bien fait ton pote de Tool de lui prêter une baraque pour enregistrer tout ça quoi. Non mais je sais que vous êtes proche, vous vous écrivez plus suite à une petite brouille sur le sur
1: ouais,
0: le kayak
1: ouais
0: un problème de pagaie. En tout cas, je vous recommande vraiment, là, si vous devez investir un petit peu d'argent sur Internet, acheter l'album de Moody Black. Ça lui fera du bien à elle. Et puis, vous ne regretterez pas du tout votre achat. On part en Allemagne, on part toujours en Allemagne, on revient toujours en Allemagne dans Kérosène avec le projet Synapscape, au sein duquel on retrouve un certain Philippe Münch, qui a bien titillé les oreilles de Matt Marteau ces dernières années, et les nôtres également. Donc c'est le projet qu'il a en commun avec Tim Creep. Sur un morceau, ils ont une collègue qui vient pousser la chansonnette. Le nouvel album s'appelle The Future. Ça sort sur toujours l'excellentissime label Anzen. On va s'écouter un morceau qui s'appelle Le Printemps. On n'y est pas vraiment, mais le morceau s'appelle Spring. Et c'est, vous allez voir, c'est un mélange d'électro, de harsh noise, de BM et un petit peu d'indus. En tout cas, c'est vraiment extrêmement réussi.

0: Oh, le petit Larsen, vous êtes toujours à l'écoute de l'émission Kérosène sur le 94 MHz, l'antenne de Canal B. Et à l'instant, on était quasiment du côté de Manchester à l'écoute d'un extrait du futur album de Dead Sea Apes, donc le trio mancunien spécialisé plutôt dans le psyché et le space rock. Ici, sur ce morceau qui s'appelle Psychic Tension, qui est le morceau d'ailleurs qui a donné le titre à ce nouvel album, au niveau de la rythmique, comme on se disait en antenne, ça rappelle quelque chose et ça rappelle énormément un morceau de Distorted Pony. Alors c'est un télescopage effectivement entre du rock psyché et la rythmique folle de Distorted Pony. Ça faisait quelques années que j'avais pas entendu un groupe se rapprocher de cette intensité rythmique et de ce côté implacable. Il manquait juste les percussions métalliques et on s'y serait vraiment cru.
1: Après, j'ai retrouvé à quoi ça me faisait penser dans les basses, moi. C'était plus Isis sur The Dead Sea. Il y avait des morceaux dans ce style-là, un peu épique.
0: Ah, oui, je vois ce que tu veux dire. Mm. Après, au niveau des riffs de guitare, c'est pas tout à fait les...
1: Non, mais bon, c'est, comme je disais, ça sonne familier.
0: Oui, complètement. L'autre morceau en pré-écoute pour ce Dead Sea Apes est plus dans la tradition de Dead Sea Apes, donc entre shoegaze et psychédélique. Donc ça va sortir sur, conjointement sur le label Cardinal Fuzz et Feeding Tubes Records. On avait ouvert une émission avec elle, on continue d'explorer ce triple album The Wheel of Tongues. Donc je parle de l'artiste Sarah Davachi, qu'on avait pu voir il y a 2 ans au FRAC dans le cadre du festival Variation organisé par le pote JS. Et donc là on s'écoute un morceau qui s'appelle Songs of the Smile Figures 3. C'est pas du tout un morceau à l'orgue, c'est plus quelque chose de plus aérien, de plus éthéré. Ça a été composé pour un cœur féminin et le morceau peut évoquer certains passages de Dead Can Dance. Alors là, pour écouter l'album en continu de Sarah Davachi, il faut vraiment se libérer beaucoup de temps car il fait à peu près 3 heures, donc c'est comme un triple album. Et c'est une œuvre assez monumentale quand même, parce qu'au niveau de la qualité, entre les morceaux à l'orgue qui sont fascinants, et puis les œuvres chorales, et il y a 2 longues pièces de 25 minutes un peu plus orchestrées. Honnêtement, je trouve que la qualité est là sur quasi toutes les pièces de ce Wheel of Tongues. Elle a moins de 30 ans et elle a vraiment réussi à composer une œuvre assez magistrale. Allez, on part sur du Heavenly Voices mélangé de la musique contemporaine. C'est vraiment magnifique. Et j'aime bien me perdre. Je me mets 40 minutes de Wheel of Tongues, après je passe à autre chose. Mais c'est magnifique, c'est beau.

0: On avait découvert mi-août ou fin août ce groupe de Chicago qui s'appelle Model Living. Voilà, c'était une première pour nous. L'album s'appelle The Wall, c'est en autoproduction et l'album est vraiment très réussi. Voilà, on vous avait passé le morceau annonciateur en mettant des guillemets, qu'on avait hâte d'écouter l'album en intégralité pour en savoir un peu plus sur ce groupe. Il y a des côtés fax parfois chez eux et d'autres un peu plus post-punk à la Wire. Troisième album. Et là, The Wall, bah, ça le fait vachement bien. Il n'y a aucune référence en plus au Pink Floyd. Donc tant mieux, parce que c'est vraiment un album que je déteste. Autant j'aime bien certains disques des Pink Floyd, mais alors The Wall, j'ai des cauchemars avec ce disque. Et là, c'est vraiment extrêmement réussi, avec des morceaux un peu longs qui s'étirent, mais qui prennent le temps de se développer. Comme un peu, voilà, c'est ça un peu le fil rouge de cette émission. Prend le temps de se laisser porté par les groupes qui aiment étirer leurs morceaux puis développer un propre univers, ne pas tout condenser en deux minutes. Il y en a qui le font très très bien et c'est génial, et d'autres bah, ça prend un peu de temps et c'est tant mieux, vive la différence. Petite rubrique concert dimanche après-midi du côté de Rennes, quartier Sud-Gare. Alors pour s'inscrire, il faut aller sur Facebook, c'est un peu pénible. Alors je sais pas si vous trouvez d'événements en tapant Hello Asso directement dans la barre Google, c'est possible. Il faudrait taper Thomas Lecor, Hello Asso, dimanche. Dimanche, on sera le combien
1: le 20 septembre, je crois, non ?
0: Ouais, dimanche 20. Oui, tu as raison, dimanche 20 septembre. Vous avez peut-être trouvé sur l'événement Hello Asso et ça vous permettra d'aller voir dans une très très bel endroit que je connais bien. L'endroit est magnifique. Donc Thomas Lecor en solo qui va ouvrir pour Oren Bledo qui est le guitariste du groupe avec Jennifer Charles et putain j'ai pas noté le nom du groupe.
1: Elysian Fields.
0: Voilà, Elysian Fields, ouf.
1: Mais sinon peut-être qu'il y a moyen d'écrire à la chose qui vous envoie le lien, non ?
0: C'est pas du tout la chose qui organise
1: ah
0: ça.
1: Bon donc,
0: non.
1: Non, je croyais.
0: C'est le... Vous pouvez écrire sur le label Brainstorming Records. C'est un événement Brainstorming qui va pas tarder à sortir le nouveau Yul Brynner. Et donc voilà, qui accueille le guitariste Oren Bledo qui est en petite tournée européenne. Et voilà, alors je ne connais pas les détails de cette date à Rennes, mais en tout cas, c'est très chouette. Donc, ça a lieu dans cet endroit, quartier Sud-Gare, qui est vraiment... Alors, pour celles et ceux qui se rappellent du Terminus, d'ailleurs, gros bisous à Annette. Hein. Donc voilà, nous as quittés.
1: J'ai
0: mais
1: vu ça.
0: Voilà, nous et Cafiul, on n'a organisé qu'un seul concert là-bas. On y a passé du temps en tant que spectateur et spectatrice. Hein, donc j'ai encore des mauvais souvenirs de tes doubles blancs. Mais bon, en même temps, sur le moment, j'avais pas l'impression que.
1: Ah oui.
0: Non, mais c'est vert de blanc que ça servait le dimanche soir.
1: Oui.
0: Où tu te retrouves, putain, merde, il est minuit et demi, je me lève dans 4 heures, c'est pas possible. J'irai jamais, je peux pas prendre le volant. Bref, enfin, des bons souvenirs du Terminus.
1: Bah, on la croyait increvable. Hein.
0: Oui, et puis finalement, la fin, tout ça, c'était un peu triste, la fin du Terminus. L'après-tour, heureusement que les taboulés qui ont fêté leurs 10 ans, il y a une grosse pensée pour elles au cours du week-end dernier. On les remercie, puis on la remercie parce que c'est un personnage, le bar était atypique, et il y a eu des moments géniaux de concert, mais des moments incroyables. Donc merci pour tout ça. Et donc voilà, c'est pas très loin du Terminus, et donc on pourra voir Oren Bledo qui sort des compos plutôt pas mal, d'ailleurs un peu proche de celle de Chris Brocco par moment, puis de revoir Thomas Lecor, c'est toujours un bonheur de voir ce guitariste tellement doué, voilà, qui n'a pas sorti de disque depuis quelques années, mais peut-être qu'un de ces jours il se motivera et ce sera le retour d'In My Bed, pourquoi pas. En tout cas voilà, ça c'est le concert du week-end, parce que le week-end dernier il y avait tellement de choses annoncées, c'était un beau week-end vivant, en plus ensoleillé, là le week-end prochain sera un peu plus pluvieux, donc c'est idéal pour aller dans un grand garage qui sont encore le bonbon Haribo.
1: Ah, ça, je sais pas, moi, pour le bonbon Haribo.
0: Moi, je vous le dis. Moi, je sais pourquoi je dis ça. Je connais l'histoire du garage. En tout cas, on va terminer cette émission consacrée à des longs morceaux avec un autre extrait d'un album qu'on avait passé. Je crois que c'est l'émission de ton retour que j'avais passé ce duo qui s'appelle...
1: Lequel retour ?
0: De ton retour après ta blessure.
1: Oh là là, c'est en juillet, non ?
0: Oui. Donc le duo s'appelle toujours One Must Forget. Et ça mélange de harsh noise. Alors, l'album est assez décousu. C'est un peu dur à écouter d'une traite, mais il y a parfois des petites fulgurances, notamment le titre qu'on vous avait diffusé. Et puis, une autre, là, c'est celui qu'on va vous diffuser, qui est une belle variation sur l'univers de Martin Rev et d'Alan Vega. Je parle des Suicide, dont les albums sont été réédités ces dernières années. Donc, on peut trouver ça en vinyle. Ah oui, au niveau de réédition, il y a une super bonne nouvelle. J'ai trop hâte, parce que moi, je n'ai jamais trouvé en vinyle prix correct. En plus, je trouvais que le son d'origine était très pénible. C'est l'album des Wipers, le deuxième, Doomtown, qui est enfin réédité, a priori remasterisé. Alors, j'attends d'écouter la remasterisation, mais dès que ce sera le cas, on vous en diffusera dans Kérosène et on fera en sorte qu'il soit disponible chez nos amis Rennais Disquaires, parce que c'est comme un album incroyable. On aura le temps d'en reparler. Donc allez, One Must Forget. J'ai oublié le nom du morceau.
1: Nature of Mankind.
0: Ah bah, en plus, on termine par une note positive. Allez, on se retrouve jeudi prochain. On espère le retour de Mr. Bro, mais conjointement avec Man Marteau, ce serait incroyable. Mais sinon, bah, on fera l'émission tous les deux, comme d'habitude.

Kérosène, terre des contrastes, terre des contradictions aussi. Un petit morceau court pour combler le temps. J'avais mal calculé avec les morceaux longs. Il nous restait une petite poignée de minutes. Donc l'occasion de diffuser un extrait du nouvel album, mais très très réussi, des Neon Kittens. Un groupe qui est très très productif, au sein duquel on retrouve Andy Goss, qui joue dans plein de groupes et qui sort, qui participe à je ne sais pas combien de sorties par an. C'est un truc incroyable. Il sera dans le livre des records, non, mais en tout cas, c'est un truc de dingue. Et Neon Kittens, c'est l'album le plus réussi, le mieux produit à ce jour, avec des espèces, pour une fois, presque des hymnes. Allez, on se retrouve jeudi prochain, on vous laisse avec normalement la rediffusion de Lollipop.

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Après une virée discrète sous les tropiques avec Kings of Convenience, vous avez pu flâner sur Canal B en compagnie de Zandré Lerche, de Renaud Papillon Paravel et de Blood on the Wall.

C'est sur ce morceau des Rolling Stones, repris par Blanche, que se termine cette sieste. Auparavant, vous avez pu vous délecter du folk ébréché de Jim White et vous laisser bercer par les sonorités psychédéliques d'une ballade signée Isobel Campbell. Bonne journée sur Canal B, au revoir, à bientôt.